0: 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Il est 3h.
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Il est 4 heures. Quatre heures.

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Il est 5 heures. Cinq heures.

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0: 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Il est 8h.
1: Et il est effectivement bel et bien 8h sur Radio Grille Ouverte. Bonjour à toutes et bonjour à tous. On se retrouve pour...

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Et avant toute chose, dans quelques instants, la météo, juste après un petit premier morceau de musique pour se réveiller tranquillement. Pardonnez-moi, je vous propose la Rueda Eterna de Rita Payés et Lucia Fumero.

0: Nous sommes de retour sur Radio Grille Ouverte. C'était la Rueda Eterna de Rita Payès et Lucia Fumero. On va pouvoir attaquer cette fois-ci, comme promis, avec la météo.
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0: Et à la météo aujourd'hui, un ciel complètement voilé sur absolument tout le département et toute la journée, avec des températures qui commencent un peu plus enfin à être de saison et à fraîchir, avec 16 degrés à Trèves pour ce matin, 17 à Somane ainsi qu'au Vigan, 18 degrés à Sainte-Marguerite-la-Figère, 19 pour Saint-Hippolyte-du-Fort, Bagnols-sur-Cèze, et Saint-Ambroix, 20 degrés pour Alès, Uzès, Saint-Geniez, Sommières, Vauvert et Avignon, 21 degrés pour Nîmes et Arles. Cet après-midi, le ciel, comme je le disais, reste voilé. Les températures montent légèrement pour 21 degrés sur Trèves, 22 pour Somane. On monte après à 23 degrés sur Bagnols, 24 pour Saint-Ambroix, Le Vigan ainsi que Saint-Hippolyte-du-Fort, Saint-Geniez et Uzès, 25 degrés pour ce qui est d'Alès, de Nîmes et d'Avignon. Il y aura cependant des risques d'orage sur Arles, loin là-bas, mais qui ne se poursuivront pas pendant la nuit. Hein. Cette nuit, le temps sera juste couvert avec des possibilités d'averses faibles sur le sud du département et peut-être un peu d'averses orageuses vraiment tard dans la nuit. Voilà. Pour la météo d'aujourd'hui, dans quelques instants, on va retrouver les petits sujets de notre matinée.

0: C'était The Spark sur Radio Grille Ouverte. Ce matin, eh bien, nous allons pouvoir attaquer les sujets qu'on vous a préparés. Déjà, vous savez bien évidemment que de nombreux lycées et universités sont bloqués un peu partout dans le pays, en tout cas l'ont été ces derniers jours, et au moins 400 lycées restent fermés aujourd'hui. Certains toujours avec des manifestations lycéennes ou étudiantes. Et ça tombe bien parce que nous, ce début de semaine, on a pu rencontrer des lycéens pour qu'ils nous expliquent leurs revendications, leur colère, et on va pouvoir leur donner la parole sur Radio Grille Ouverte.
1: Le lycée JBD du coup d'Alès, on est en train de faire un blocus, on a mis des poubelles et des barricades. On a mis en place ce blocus pour protester pour notre droit à une éducation digne parce que le lycée est en train de tomber en ruine littéralement et il y a de moins en moins d'argent qui est mis pour l'éducation. Donc on a le bâtiment F et le bâtiment I, donc le bâtiment des internes et le bâtiment des généraux qui penchent très dangereusement et qui pourraient tomber. Et l'argent du coup qui était censé être là pour financer les réparations a été mis dans le bâtiment A il y a quelques années parce que ça a pris feu et du coup on n'a plus d'argent pour renouveler ces bâtiments. Du coup, on est en danger littéralement, surtout les internes.
2: Parlant des internes, l'internat l'année dernière, j'ai un ami qui a compté, il y a eu 18 alarmes incendie. Donc c'est pas des exercices, les exercices, on est censé en avoir 3 par an. Et en fait, c'était globalement, bon, il y avait des gens qui faisaient n'importe quoi, mais il y avait aussi le fait que la chaudière cassait. Et on participe au mouvement donc, du 29 septembre, on le fait juste un jour avant. On a toutes leurs revendications, et si on peut en placer 2-3, comme la peur de l'avenir, notamment avec les présidentielles qui arrivent, le Free Palestine, tout ça, on en profite. On est un mouvement totalement pacifique. On a eu des personnes qui sont venues sur le groupe Insta qu'on a créé pour commencer à vouloir dire « Ouais, on va niquer JBD, on va taper au mortier, etc. etc. » On leur explique pendant je ne sais pas combien de temps qu'il fallait être pacifique, non violent. Il faut qu'on soit, pour qu'on soit crédible, pour qu'on ne se fasse pas taper par les flics aussi accessoirement. On est là pour nos droits en fait. On est là pour défendre les élèves, pas pour être contre eux. Donc c'est pour aller leur taper dessus. Finalement, en fait, on est du côté de qui à un moment?
0: Il y avait aussi des gens qui se parlaient de Parcoursup tout à l'heure. Vous, est-ce que vous voulez bien décrire en quoi c'est...
1: C'est un système qui met en concurrence les élèves depuis leur année de première, qui nous met une pression monstre sur nos dossiers scolaires et qui nous met tous en compétition depuis la première, voire même la seconde, et qui classe les élèves d'une manière dont on ne connaît pas. On ne sait même pas comment fonctionne réellement Parcoursup. Donc c'est vraiment... on joue au poker avec notre éducation, littéralement.
2: Il y a aussi, donc avec Parcoursup, il y a tout ça, il y a le fait que c'est du pile ou face. Il y a les repas, du coup c'est 1 €, il y a plein de polémiques en ce moment, c'est-à-dire qu'il n'y a pas assez de repas, ils sont à 1 €, mais la plupart des gens ne peuvent pas manger parce qu'il n'y a pas assez de portions, ils arrivent trop tard, ce genre de trucs, sauf que les cours en études sup finissent tard, il y a des cours qui finissent à 20h. On manifeste aussi contre, dernièrement ils ont parlé d'augmenter le coût des études, qui est déjà exorbitant, c'est déjà très dur, même pour des amis, j'ai des amis qui sont échelon 6 au CROUS, déjà galèrent à payer leurs études alors qu'ils ont plein de bourses, mais c'est un enfer pour eux aussi. Donc ceux qui n'ont pas de bourse, c'est pareil, bon, ils n'ont pas de bourse pour une raison, mais en fait c'est juste extrêmement cher, et Parcoursup égale parcours nul finalement.
1: Oui, voilà. Et on a les bourses qui ne suivent pas le cours de l'inflation, c'est-à-dire que les étudiants deviennent de plus en plus pauvres et ne peuvent de moins en moins se payer une vie décente, alors que justement nous les étudiants, lycéens et dans le supérieur, on est littéralement l'avenir du pays, on est les adultes de demain, et du coup si on ne peut pas se construire sur une base qui est saine, le pays ne sera jamais sain, et nous on se bat du coup justement pour le futur du pays en général. Le prix de la cantine aussi qui a augmenté, qui est passé l'année dernière de 3 € à 4,50 €, alors qu'on est déjà beaucoup à galérer à manger. Du coup, j'avais un ami l'année dernière qui mangeait quasiment jamais, parce que du coup sa mère ne travaille pas et il n'a pas de père, du coup il pouvait juste pas manger. Du coup, avec la hausse du chômage, ça fait qu'il y a moins d'élèves qui peuvent venir au lycée et qui peuvent vivre de manière décente et avoir une éducation décente.
0: Je reviens juste du coup sur ta collègue qui développait un peu le côté réchauffement climatique. Pourquoi vous, en tant que lycéen, vous êtes engagé? Comment ça vous affecte ces aspects-là?
2: Parce qu'on est terrifiés, parce que la planète se réchauffe, les stats le montrent. Là, si on veut arrêter le réchauffement climatique, ne pas monter, mais c'est même pas une question de descendre dans les degrés, mais juste arrêter, on doit arrêter toutes les émissions de CO2, ce qui est globalement impossible, parce que de base on en produit, et surtout qu'on en produit de plus en plus. Et genre, en fait, au bout d'un moment, c'est nous qui allons nous taper les étés à 50 degrés. Déjà, là, les étés sont beaucoup trop chauds. Cet été, il y en a qui ont fait des malaises parce qu'il faisait trop chaud et qui supportent pas la chaleur en fait.
1: Tellement il fait chaud, on est en septembre et dans plusieurs classes du lycée, depuis la rentrée, il fait 35 degrés, la température ne veut pas redescendre. C'est-à-dire que faire des cours dans ces conditions-là, c'est impossible. On est en train de mourir littéralement dans les classes. On a des professeurs qui sont au bord du malaise, on a des élèves qui ont fait des malaises dans les cours.
2: Et s'il y a aussi toute l'organisation de JBD à revoir, en fait.
3: En gros, on nous donne 2 jours de repos, sachant qu'on fait 5 jours d'affilée de travail, qui c'est 8h, 18h, qui est même pas censé faire un cycle normal pour des adolescents. Que ce soit le matin, on se réveille trop tôt et on n'est pas censé finir aussi tard, sachant qu'on a des activités extrascolaires, du travail et aussi souvent des soucis familiaux ou des problèmes personnels. Donc quand on nous donne 2 jours de repos, on nous juge, quand nous on choisit de se reposer pendant nos jours de repos, on nous juge parce qu'on n'est pas assez investi, que la génération Z elle est endormie ou je sais pas quoi, mais en fait qu'est-ce qu'on nous donne ? On nous donne rien en fait, on nous surdonne du travail et on sait pas comment survivre, on est juste chaque jour, chaque matin en train d'aspirer et de sortir la tête de l'eau et on étouffe en fait, on meurt en fait.
4: J'avais un exposé de français à réviser, un livre entier à lire. J'avais 3 problèmes de physique-chimie de 1h30 chacun pratiquement. J'ai passé mon week-end à réviser, c'était insupportable. J'ai presque pas pu m'amuser avec mes amis sur les jeux vidéo ou quoi. Même dormir, c'était compliqué parce que moi, je suis quelqu'un d'anxieux et ça me met une pression dingue. Et carrément, même en ce moment, le midi, j'ai qu'une heure pour manger. Il y a trop de gens à la cantine et tout. Quand j'arrive, il est déjà 30. J'ai tellement peu de temps pour me poser et manger que c'est insupportable. C'est horrible.
2: L'éducation nationale, ils sont là à nous dire « Ouais, dormez, dormez, dormez !» Bah ok, bah laissez-nous dormir en fait à un moment donné, je sais pas.
0: Voilà, ça c'était des mots qu'on a pu enregistrer lundi matin à devant le lycée JBD. Nous retournerons à la rencontre des lycéens en début de semaine prochaine pour voir un peu leur retour sur ces événements. En tout cas, très personnellement, ayant participé au blocus dans les années 2000 contre le CPE, ça fait plaisir de voir toujours des jeunes se mobiliser. Voilà, donc courage à vous. On continue cette matinale, toujours avec un peu de musique. On va écouter un petit Laura Cahen avec Nulle part. On se retrouve juste après.

0: Et c'était Nulle part de Laura KN sur Radio Grille Ouverte. Eh ben, écoutez, puisqu'on est dans les revendications et les mouvements sociaux, on va continuer dans cette lancée avec un petit retour sur la manifestation qui a eu lieu ce mardi. Enfin, une annonce, bien sûr. Ah non, ce n'est pas la bonne. Pardon, excusez-moi. Eh bien, nous n'allons pas continuer avec ça. Nous allons continuer, par contre, avec les fourmilières. Qui ont notamment prévu du 25 septembre au 11 octobre un festival solidaire et antifasciste avec plus d'une centaine de collectifs, d'associations, de librairies, de brasseries, de syndicats, de lieux culturels, de troupes de théâtre, de tiers-lieux et de cinéma qui s'unissent pour affirmer la lutte contre l'extrême droite dans nos territoires et montrer que nous sommes nombreuses et nombreux à vouloir réagir et proposer un autre projet de société face à la menace fasciste. Cette quinzaine antifasciste proposera une programmation d'événements dans différents lieux de nos territoires. Chaque collectif organise ses propres événements selon l'angle et le format de son choix. C'est un festival décentralisé qui fonctionne de façon assez horizontale, donc sans association qui centralise l'organisation. On a rencontré Audrey, bénévole à la coordination de l'événement, qui nous partage la genèse de ce mouvement.
1: Eh bien, les Fourmilières, c'est le nom du festival, en fait, qui s'est organisé à l'initiative de plusieurs collectifs qui avaient envie de s'organiser pour lutter contre l'extrême droite et tous les propos et les actions réactionnaires qu'on voit émerger dans notre société. Donc, c'est un nom de collectif et festival. À l'initiative, il y avait un bar associatif qui s'appelle le Quartier Généreux, qui a voulu organiser un grand festival plutôt à Montpellier et aux alentours. Et en fait, petit à petit, ça s'est élargi du coup sur tous les départements que vous avez pu citer. L'idée, c'est de vraiment montrer qu'on peut être organisé en masse et créer du lien entre les différents collectifs du territoire pour organiser des événements qui montrent en fait des futurs désirables et qui montrent que les propos fascistes et réactionnaires ne sont pas majoritaires dans notre société et qu'il faut juste qu'on puisse s'organiser. Et donc là, l'idée, c'est d'organiser un festival, des événements pour montrer un monde plus juste, plus beau, plus empathique et faire du bien entre à la fois les gens des collectifs, mais aussi tous les participants qui vont pouvoir se rencontrer pendant cette quinzaine à la fin du mois.
2: Pourquoi avoir choisi le nom Les Fourmilières ?
1: Du coup, il y a plusieurs images autour des fourmilières. Déjà, les couleurs de l'antifascisme, c'est le rouge et le noir. Et il se trouve que les fourmis peuvent être rouges et noires, donc c'était déjà un premier symbole. Et c'est aussi surtout sur la structure des fourmilières en elles-mêmes. On peut penser que c'est des structurations, comme on parle souvent de rennes, qui sont un peu hiérarchiques, alors que pas du tout. Il n'y a aucune hiérarchie au sein des communautés dans les fourmilières. C'est des espaces autogérés, horizontales, où chacune a une mission bien établie. Et du coup, ça ressemble exactement à notre organisation où il y a une coordination, mais chacun a sa place, a son événement à créer. Donc, on se retrouvait bien dans l'image des fourmilières. Les fourmilières, elles s'articulent autour d'un travail d'ouvrière qui évoque beaucoup l'imaginaire féministe, solidaire et populaire qu'on a et qu'on veut déployer, et où le rôle de l'ouvrier n'est pas oppressé par des dominants. Et c'est aussi comme ça qu'on imagine s'organiser. Et après, il y a l'idée un peu plus vraiment l'imaginaire au-dessus, c'est l'idée de le fourmillement des idées qui nous représentent, où parfois c'est quand même des fourmilières, elles sont souterraines. Et en fait, là, l'idée, c'est de fourmiller en souterrain. Oui, on existe, on est nombreux en souterrain. Et là, pendant le festival, on va sortir en nombre et se représenter sur tout le territoire et s'organiser correctement pour ça.
2: Personnellement, est-ce que le livre de Bernard Werber, Les fourmis, était un livre de chevet ?
1: Pour moi, oui. Après, pour tous les membres du festival, je ne sais pas. Mais en tout cas, moi, c'est quelque chose qui m'a beaucoup parlé.
2: Donc, il y a beaucoup d'événements et beaucoup d'associations, de personnes qui participent à ce mouvement. Est-ce qu'on peut peut-être parler de ce qui se passe aux alentours d'Alès ?
1: Pour le 3 octobre à Sauve, pas très loin, une journée antifasciste organisée par plusieurs collectifs, dont une librairie qui s'appelle Alter Livre. Une journée antifasciste et solidaire qui commencera par une pasta antifasciste, donc un grand banquet de pâtes à partager, une superbe exposition, des prises de parole, une lecture à haute voix. Il y a un concert le soir, donc tout ça se passera à Sauve. Après, ça se passera plutôt dans ce coin-là, le week-end du 9 et 10 octobre, avec à Grand Combe, une grande fête de dub music avec des concerts, des débats, des projections dans le quartier de la Pise. Et anime encore un grand rendez-vous qui est la Pride Radicale, qui est organisée par plusieurs collectifs antifascistes et queer. Et voilà, je crois que j'ai plutôt fait le tour des gros événements à venir. En tout cas, dans cette zone-là, sachant qu'après, si vous avez envie de vous déplacer, il y a des événements en masse sur tous les autres départements.
2: Et comment est-ce qu'on retrouve tous ces événements en masse
1: Eh bien, sur le site internet les-fourmilières.org, on a du coup aujourd'hui 231 événements répertoriés, et c'est possible que ça bouge encore parce qu'on est encore en train de rentrer certains événements sur le site. Et du coup, on peut les trier par zone, par date, pour aller retrouver ce qui se passe vraiment partout. Il y en aura pour tout le monde et pour tous les goûts aussi, parce que c'est vraiment à la fois parfois du débat, du festif, et on est toujours dans la même idée d'apporter du festif dans le politique et du politique dans le festif.
2: C'est bien indiqué que c'est une première édition sur le communiqué, sur le dossier de presse. Comment est-ce que vous voyez l'avenir pour les Fourmilières ?
1: Alors pour les Fourmilières, on va voir un peu après déjà, peut-être un peu de repos pour certains collectifs qui vont avoir besoin de récupérer après cette année un peu intense. Il y a déjà des organisations, enfin des collectifs qui s'unissent pour la suite, pour continuer à faire des événements dans l'année. On a une grosse échéance électorale et une envie de se mobiliser dans ce cadre-là. Donc je crois que les Fourmilières, ça va être le moment où les fourmis vont sortir de la fourmilière, elles vont pas s'arrêter. Elles vont continuer de s'organiser et proposer des événements sur les prochains mois. Et je pense que la lutte devra continuer et les Fourmilières aura sûrement une forme dans les prochains mois ou l'année prochaine pour organiser encore des grands temps.
0: Un grand merci à Audrey, bénévole de la coordination des Fourmilières. Vous trouverez plus d'informations sur ce festival solidaire antifasciste sur le site les-fourmilières.org. On continue cette matinale, cette fois-ci on va attaquer un peu les bons plans de cette fin de semaine et de ce week-end. Eh bien, pour aujourd'hui, pour ce soir, l'association Boucan vous invite à un apéro-discute bénévole à son nouveau local. Il s'agit d'un temps convivial de présentation, de réflexion et de concertation sur le bénévolat à Boucan à destination des bénévoles déjà engagés et de celles et ceux qui souhaitent commencer à s'investir sans trop savoir comment. L'association Boucan vous invite donc à un apéro-discute bénévole à son nouveau local ce vendredi 18h à Alès. Également aujourd'hui, dans le cadre de la cité éducative, Alès Agglomération organise une conférence débat à destination des jeunes du territoire sur le thème « Ce n'est pas pour moi, dépasser l'autocensure et oser prendre sa place ». L'accueil se fait à partir de 13h30 à la salle Aurore du Ciné-Planète, place des Martyrs à Alès, et la fin de la conférence débat est prévue aux alentours de 16h. Les structures qui peuvent rester plus longtemps pourront profiter d'échanges prolongés avec les intervenants et le public. Interviendront à cette occasion Aïda Amara, qui est journaliste et réalisatrice de documentaires, Rachid Benzine, politologue, islamologue et écrivain, Marwan Mohamed, sociologue chargé de recherche au CNRS, et Abdelkrim Grimi, procureur de la République au tribunal judiciaire d'Alès, ainsi que Asia Tria, directrice de l'IMT Minalès, et Joël Baptiste, président d'honneur de l'association Voyage Culturel. Les auteurs dédicaceront leurs ouvrages à 18h à la Bourse du Travail. Dans le cadre de la cité éducative, Alès Agglomération organise une conférence débat à destination des jeunes du territoire sur le thème « Ce n'est pas pour moi, dépasser l'autocensure et oser prendre sa place ». C'est tout à l'heure, à 13h30, au Cinéplanète, à Alès. Également aujourd'hui, le Cratère présente un concert de l'Orchestre National de Barbès. La petite histoire raconte que l'orchestre est né par hasard lors d'une jam dans le 18e arrondissement en fin 95, puis sur la scène du New Morning en 96. 30 ans et plus de 1000 concerts plus tard, les 10 musiciens continuent de faire danser avec leur brassage musical entre sons d'Afrique du Nord et influences rock, reggae, jazz ou ska cuivré. Promesse d'un concert bouillonnant, les tarifs vont de 11 à 27 euros. Le concert durera 1h30 avec un début à 20h30. En avant-concert, le Cratère vous convie dès 19h à un spectacle de danse ainsi qu'à l'inauguration de l'installation lumineuse monumentale Herbom, Follum et Pampas par la compagnie Tilt. Le concert de l'Orchestre National de Barbès, c'est donc ce soir à 20h30 au Théâtre éphémère de la Prairie d'Alès, présenté par le Cratère. Également, aujourd'hui, le centre de vacances de la Bessède vous propose un spectacle musical en Renault, toute une histoire. À la salle Marcel Pagnol à la Grand Combe, un spectacle écrit et interprété par David Rigal, auteur, compositeur et interprète, qui travaille avec différentes compagnies de théâtre du sud de la France. Ce saltimbanque, habitué de la scène et du spectacle de rue, nous offre une tranche de vie à partir du répertoire des chansons de Renault. Vous trouverez buvette et petite sandwicherie sur place. Une libre participation vous sera demandée à l'entrée. Tous les bénéfices sont reversés à l'association La Bessède. C'est une association qui assure depuis 1958 un accueil de qualité pour les enfants de 6 à 8 ans. Le centre de vacances de La Bessède vous propose un spectacle musical Renault, toute une histoire. C'est donc ce soir à 19h30 à la salle Marcel Pagnol à la Grand Combe. Ça commence aujourd'hui, mais ça continue jusqu'à demain. C'est l'association We Rock qui organise le 6e du Justin Fest à Saint-Just, dans l'Hérault. Passionnée de musique rock et métal, l'association We Rock sillonne depuis plusieurs années la France en quête des plus grands concerts et festivals du genre, à la recherche d'énergie débordante qui émane de cette musique. Une quête pour vous proposer un large éventail de ce que peut offrir le métal par le biais de groupes majoritairement locaux. Vous pourrez retrouver aujourd'hui une soirée hard rock et heavy avec les groupes ADX, Highway, Gracefall et Bronca. Et samedi soir, ce sera metal, électro-folk, néo-viking avec sur scène Awar, Crash Karma, Carcaria, Septaria, Eiga, Get of Mine et Voices of Hecate. Au Justin Fest, il n'y a pas que les concerts. Pendant tout le week-end, le marché rock vous invite à prolonger l'expérience dans une ambiance conviviale, festive et résolument rock. Le marché rock, c'est aussi l'occasion de profiter de la musique gratuitement avec deux concerts gratuits, dont ceux de Stun Vision et de Tainted Light. Vous trouverez plus de renseignements ainsi que les réservations sur le site de l'association We Rock avec des tarifs qui vont entre 15 et 60 euros. C'est gratuit pour les moins de 10 ans. L'association We Rock organise la 6e édition du Justin Fest ce vendredi et samedi à Saint-Just dans l'Hérault. 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N'hésitez pas à laisser un message si jamais nous ne sommes pas disponibles pour vous répondre. Également à partir d'aujourd'hui et jusqu'à la semaine prochaine, Barry Cotretto invite le cirque Trottola à Montignargues. Le cirque Trottola pose son chapiteau à Montignargues en partenariat avec Barry Cotretto pour un spectacle à partir de 10 ans. Vous trouverez des acrobaties, clowns trapézistes, une musique surprenante sont au programme de ce spectacle salué par le monde comme le nouveau bijou poétique du cirque Trottola, le spectacle Strano. Vous pourrez donc retrouver ce spectacle ce soir, mais également demain, mardi prochain et vendredi, samedi et dimanche de la semaine prochaine. C'est à l'atelier Geste au 15 chemin de Gournion à Montignargues. C'est à environ 20 minutes de Nîmes, d'Uzès ou d'Alès. C'est un peu central. Dès 18h30, avant et après le spectacle, vous pourrez profiter d'une restauration bio et locale, notamment avec le fameux chaudron. Il y aura également des dégustations de vin, des cocktails. Les billets vont de 14 à 18 euros en pré-vente sur barricotreto.fr et de 15 à 19 euros sur place, une heure avant chaque représentation. Barricotreto invite le cirque Trottola ce vendredi, samedi, mardi prochain et le week-end prochain à Montignargues à l'atelier Geste. Également demain, le collectif pour la réouverture de la ligne de chemin de fer entre Alès et Bessèges propose un ciné-débat à la salle François Mitterrand à Bessèges. Sous le titre Il faut le faire, retrouvez à cette occasion la projection d'un film avec le témoignage des élus suivi d'échanges et de débats avec le public. Cette projection dure 45 minutes et démarre à 10h30. Le collectif pour la réouverture de la ligne de chemin de fer entre Alès et Bessèges vous propose donc un ciné-débat. Ce sera demain à 10h30 à la salle François Mitterrand à Bessèges. Toujours demain, la bibliothèque Geneviève Morel de Boisset et Gaujac fête ses 30 ans d'existence. Dès 10h, vous pourrez participer à l'inauguration de la médiathèque et rencontrer des auteurs locaux. Retrouvez également à cette occasion un atelier manga. Ce sera de 15h à 17h pour des enfants de 6 à 16 ans. Et à 14h, Michel Sommade présentera une conférence. Les 30 ans de la bibliothèque Geneviève Morel de Boisset et Gaujac, ce sera donc demain de 10h à 17h, bien sûr, et bien à la bibliothèque Geneviève Morel de Boisset et Gaujac. Demain également, la médiathèque de Salindres vous invite à participer à son club de lecture. Vous pourrez y participer, vous pourrez y partager des coups de cœur de lecture, échanger des avis sur des auteurs, découvrir et faire découvrir des livres, tout en passant un moment convivial. Le club de lecture est animé à tour de rôle par l'un des participants volontaires. Le club de lecture de la médiathèque de Salindres vous invite donc demain de 9h à midi, bien sûr à la médiathèque de Salindres. Toujours demain, cette fois-ci c'est l'IMT Mines Alès qui vous confie à sa journée Portes Ouvertes, l'occasion de pousser les portes de l'école et de rencontrer celles et ceux qui la font vivre. Vous pourrez découvrir les sciences et l'ingénierie autrement, avec au programme des démonstrations, des expérimentations, bien sûr des rencontres et découvertes, pour permettre notamment aux futurs étudiants, mais aussi aux familles, aux acteurs institutionnels et au grand public, de plonger au cœur de la vie de l'école. Les portes ouvertes de l'IMT Mines Alès, c'est donc demain, toute la journée. Également demain, toujours samedi, s'en passe des choses ce samedi, l'association En Route pour l'Angleterre organise un concert solidaire à la salle Beckmill de Salindres. Au programme, il y aura des concerts de pop, soul, funk et rock avec le groupe Shake It Out en première partie, Tribute to Oasis. L'ouverture des portes est à 19h. Avec entrée libre, participation au chapeau. Vous trouverez sur place buvette et restauration et il y aura également une tombola d'organiser. C'est une soirée organisée au profit des élèves du collège Jean-Baptiste Dumas qui participent à un voyage scolaire en Angleterre pour l'année 2027. Le concert du groupe Shake It Out organisé par l'association En Route pour l'Angleterre a lieu donc demain à partir de 19h à la salle Beckmill de Salindres. Et toujours ce week-end, donc samedi et dimanche, c'est bien sûr la fête de l'agriculture paysanne qui s'installe à l'Oustaou de Pouzillac. Une fête co-organisée par la Confédération Paysanne du Gard, la Déargue et Solidarité Paysan 30. Mais on aura l'occasion d'y revenir un peu plus tard dans la matinale. Pour l'instant, je vous dis simplement que ce sera donc ce samedi de 14h jusqu'à 23h30 pour demain. Et dimanche de 9h à 16h à la salle de l'Oustaou de Pouzillac. Désolé si je prononce mal le nom de cette salle pour la fête de l'agriculture. Également ce week-end, la Verrie d'Alès vous propose un stage de jonglage et de vidéo jongler, vous êtes filmé. Vous pourrez vous lancer dans un parcours de pratique du jonglage au cœur des travaux de la Verrie afin de vous initier à l'art du jonglage ou de perfectionner votre habileté. Vous serez encadré par Valentina Santori, artiste associée à la Verrie d'Alès, et capturé par Colline Godineau, vidéaste et photographe. C'est un stage qui s'adresse à un public jeune et adolescent, tout niveau, à partir de 8 ans. Ce stage aura donc lieu samedi et dimanche, les deux, de 14h à 17h. Et le projet Jongler, vous êtes filmé, est composé de plusieurs stages qui sont suivis d'une restitution publique à InCircus en 2027. Vous trouverez les inscriptions et les réservations auprès de la Verrie. Ce week-end donc, la Verrie d'Alès vous propose le stage de jonglage et de vidéo Jongler, vous êtes filmé. On va faire une petite pause dans les informations de ce week-end. On fait une petite pause musicale et je reviendrai après avec où on va reparler de la fête de l'agriculture paysanne. À tout de suite.

0: C'était Carry the Name de Joe sur Radio Grille Ouverte. On continue cette matinale. Et bien justement, on parlait de la fête de l'agriculture paysanne. Et bien, Jérémy a pu contacter la Confédération paysanne du Gard pour en savoir un peu plus avec Simon Lebert.
1: Bonjour Simon Lebert, vous êtes représentant de la Confédération paysanne du Gard.
2: Tout à fait, co-porte-parole.
1: Ce week-end s'organise la fête de l'agriculture paysanne. Anciennement la fête de la Confédération paysanne. Pourquoi avoir changé de nom cette année ?
2: Cette année et l'année dernière déjà, nous avons le plaisir d'accueillir dans l'organisation nos deux partenaires de la maison paysanne, donc l'ADAR et Solidarité Paysan, qui sont des structures qui respectivement s'occupent de l'installation des gens en agriculture et de l'accompagnement de gens en détresse dans le monde agricole. Donc ces deux partenaires avec lesquels on travaille étroitement participent depuis l'année dernière à l'organisation de cette fête qui est devenue la fête de l'agriculture paysanne.
1: Qu'est-ce qu'on va pouvoir retrouver donc cette année sur cette fête ?
2: Alors, comme annoncé lors de la conférence de presse qu'on a donnée au domaine de Malaig la semaine dernière, on est vraiment sur un temps fort de la rentrée pour venir nous rencontrer et discuter sur les perspectives de l'évolution de l'agriculture, qu'elle soit gardoise, qu'elle soit française, c'est-à-dire les propositions de la Confédération paysanne et de ses partenaires sur comment vivre aujourd'hui de la paysannerie, comment vivre de la production alimentaire et quels sont les moyens et les solutions dont nous disposons, nous paysans paysannes, mais également nous consommateurs et citoyens pour faire vivre nos territoires et faire vivre les paysans et les paysannes dans nos territoires. C'est vraiment des moments d'échange, des tables rondes, des outils de découverte sur le monde de la souveraineté alimentaire locale.
1: Est-ce qu'on peut faire un bref état des lieux de... Bah justement de l'agriculture aujourd'hui en France, après un été caniculaire dans le Gard, peut-être que vous pouvez nous faire un rendu de ce qui s'est passé ou de ce que vivent les agriculteurs aujourd'hui ?
2: Alors très rapidement, effectivement, puisque la situation est complexe et diverse et variée depuis déjà plusieurs années. On pense aux mobilisations qui ont eu lieu ces dernières années, notamment dans le sujet de la viticulture, et le Gard est un département profondément viticole, donc je pense qu'il y a déjà cet aspect-là à prendre en compte. Le fait que le monde viticole vit une crise sans précédent de ces 20 dernières années et peine à se remettre et peine à retrouver des rémunérateurs et un fonctionnement classique. Et donc on rajoute à ça effectivement un été particulièrement compliqué sur le plan climatique, qui ont touché là particulièrement, on pense au monde de l'élevage, on pense aux problématiques liées au pâturage, liées au foin, liées au manque d'eau d'une manière générale. Nous, on a aussi un constat sur le monde du maraîchage qui a particulièrement souffert de cette longue période sans pluie. Donc, toutes les filières aujourd'hui dans le département et en France sont concernées par ces difficultés. Et on pense ces jours-ci à ce qui a été mis en place par l'État, donc ce que l'État a appelé le plan quasi de réarmement de l'agriculture française. Et beaucoup de déceptions, encore une fois, sur... le fait de venir saupoudrer avec quelques miettes un modèle qui est à bout de souffle, où on vient proposer des aides à la marge de ce qui se fait déjà. Et je dirais, nous, Confédération paysanne, que ce soit à l'échelle locale ou à l'échelle nationale, une immense déception sur un manque de volonté politique, de rupture et de vraiment perspective de changement de façon de voir l'alimentation et la production alimentaire en France. On attend vraiment d'une manière urgente de la part de nos décisionnaires politiques. On pense à là ou au futur ministre de l'Agriculture, une volonté qui doit être décisive sur le fait de dire « Ok, ça fait plusieurs décennies qu'on a une vision très industrielle et très tournée vers la compétitivité, notamment les parts de marché extérieur et l'international de l'agriculture. Il faut changer de braquet, il faut se dire qu'aujourd'hui, nous produisons avant tout pour notre population » avec des normes qui sont extraordinaires en France pour pouvoir protéger nos citoyens et avec une volonté de bien nourrir notre population dans un environnement sain, encore une fois, et surtout bon pour la santé des paysans et des paysannes, et aussi la santé des riverains et des consommateurs.
1: J'ai noté que vous n'étiez plus à Garrigues-Sainte-Eulalie, la ville qui vous accueillait d'habitude pour cette fête de l'agriculture paysanne. Vous êtes déplacé à Pouzilhac. Est-ce que vous avez envie de dire quelques mots par rapport à cette situation ?
2: Alors effectivement, on a fait parler de nous là, à la fin du printemps sur la problématique politique qu'on a vécue avec la nouvelle mairesse de la ville du village de Garrigues-Sainte-Eulalie. des désaccords très probablement en termes de, on va dire, d'idéologie ou en tout cas de manque de communication. Donc on regrette profondément l'impossibilité d'être reçu et de discuter et d'échanger avec cette commune où pourtant ça se passait si bien ces dernières années. On était ravis de pouvoir faire notre fête à Garrigues-Sainte-Eulalie. Donc profondément déçus de comment ça s'est passé, du manque de volonté de nous recevoir et de discuter et d'échanger de la part de la nouvelle équipe municipale. Et un grand remerciement à l'équipe de Pouzillac qui vraiment a fait beaucoup d'efforts pour nous recevoir cette année. Donc on sait que ça va être une très belle fête puisqu'il y a beaucoup d'énergie de la part de la mairie de Pouzillac et des habitants de Pouzillac pour pouvoir nous recevoir. Donc c'est vrai que pour certains d'entre nous, puisque le département du Gard est quand même très vaste et très étendu, Pouzillac, voilà, géographiquement, va peut-être freiner certaines personnes, mais j'espère va en attirer d'autres et on espère, voilà, que tout le monde va pouvoir faire l'effort de venir à Pouzillac ce week-end dans ce magnifique village avec des conditions vraiment parfaites réunies pour nous accueillir cette année.
1: La fête de l'agriculture paysanne, c'est à la fois un moment de rencontre, de discussion, d'échange, mais c'est aussi un moment festif. Les agités du local avec qui vous êtes en partenariat organisent un concert le soir. Il y a aussi un DJ set, un mix paysan. Pouvez-vous nous détailler un peu certains points de cette programmation ?
2: Alors, on pense surtout à Ketengo, hein, les artistes qui viennent nous faire un concert samedi soir. Ce sont vraiment des gens qu'on beaucoup apprécié et qui, on espère, vont faire profiter énormément de monde. Donc, c'est vrai que cette volonté de réunir autant le dimanche que le samedi soir, elle est pour pouvoir passer tous ensemble un moment, comme vous le dites, festif et agréable et aussi sortir d'un cadre uniquement syndical et de revendications ou d'échanges sérieux, on va dire, sur l'agriculture paysanne. Donc vraiment un joli moment festif en perspective avec le concert du samedi soir et le mix paysan. Ça, c'est des choses qu'on a, on va dire, de plus en plus l'habitude de faire et de rencontrer puisque je sais pour mémoire que ça a eu lieu encore cette année au moment de Tonnerre de Bio. On a pas mal de collègues dans le monde des vignerons ou dans le monde paysan qui sortent les platines régulièrement pour nous faire profiter, voilà, de cet univers-là qu'on apprécie beaucoup, nous, à la Confédération Paysanne. Donc, il y en aura pour tous les goûts et de toutes les couleurs. Et au-delà des concerts et de la musique, il faut aussi se dire que, pareil, dans un but ludique et de loisirs et de plaisir, il y a à nouveau la nouveauté de l'année dernière et qu'on reprend cette année, le loto, le grand loto paysan qui aura lieu le samedi en fin d'après-midi, début de soirée. Donc c'est vraiment des moments conviviaux où on espère la plus grande population va venir nous voir à Pouzillac.
1: Et ben c'est parfait. Est-ce que vous auriez quelque chose à rajouter, Simon Lebert ?
2: La volonté d'ouverture, de rencontre, de se dire que cette fête de l'agriculture paysanne, elle s'adresse à toutes et à tous. On espère pouvoir avoir aussi des gens pas forcément, on va dire, initiés et alertes de l'agriculture paysanne ou de la vente directe ou de la consommation locale ou de la paysannerie. Et vraiment, on espère que des gens qui veulent simplement venir découvrir et se former et voir que c'est possible. Je pense qu'on vit en termes de société un bouleversement. Je pense que beaucoup de personnes et beaucoup de citoyens sont conscients qu'on vit des moments difficiles et qu'on va devoir trouver et mettre en place des solutions. Donc vraiment, j'espère que des gens de tous les horizons et même des gens qui ne sont pas forcément en accord avec nos propositions vont venir nous voir puisque c'est avant tout, nous on l'espère, des temps de débats et d'échanges et de contradictions. Et vraiment, venez nous voir aussi pour nous dire si on a tort ou pas puisque, encore une fois, on ne détient pas la vérité et les solutions absolues. Donc vraiment, on espère que ce week-end sera placé sous le signe de l'ouverture, de la réflexion et de la possibilité de trouver une solution tous ensemble.
1: Ben, merci beaucoup. Juste pour conclure, où est-ce qu'on peut retrouver les informations pratiques, le détail de la programmation ?
2: Bien évidemment, sur les réseaux, donc le Facebook et l'Instagram de la Confédération Paysanne ou des amis de la Confédération Paysanne du Gard, sur notre site internet également, et des flyers et des affiches un peu partout sur le territoire, donc dans la majeure partie des biocoop ou dans les boutiques paysannes. Vous allez forcément tomber sur un joli flyer orange qui est facilement facile à reconnaître. Donc beaucoup d'infos en papier un peu dans toutes les boutiques et les magasins bio de producteurs du département. Et sinon, encore une fois, les réseaux sociaux et notre site internet confédérationpaysannegard.fr.
1: Merci beaucoup.
2: Merci à vous.
0: Et nous sommes toujours en direct de la matinale de Radio Grille Ouverte. On continue en musique avec, je vous propose un petit Flowbots avec Handlebars. Vous allez voir.

C'était une handlebar, j'allais dire no handlebars, juste handlebars de Flobots sur Radio Grille Ouverte. Bon, on arrive sur la fin de cette matinale, hein, donc je vais vous laisser un peu de musique juste avant le journal de Radio France Internationale, et histoire de terminer sur un truc un peu plus joyeux, je vous propose de terminer sur And at the End of the World du groupe Inglenook. Très bonne journée, très bonne écoute à toutes et à tous.

0: Et on doit couper juste la toute fin de cette musique, car c'est l'heure du journal de Radio France Internationale.
1: La jeunesse française poursuit sa mobilisation. Nous serons dans un instant en direct du lycée de Sevran, au nord-est de Paris, où se trouve notre reporter Baptiste Coulon, alors qu'aujourd'hui, les organisations syndicales d'élèves et de parents d'élèves doivent être reçues par le gouvernement. Face aux attaques, Mediapart contre-attaque à renfort de capture d'écran et de documents certifiés par Meta et par huissier de justice. Le journal d'investigation en ligne révèle authentifier les messages antisémites attribués à Jordan Bardella, le patron du Rassemblement.

0: La mobilisation lycéenne et étudiante se poursuit encore ce vendredi en France.
1: Avec les mêmes revendications, Paul, et les mêmes protestations contre les manques de moyens et le délabrement d'établissements devenus insalubres, alors que le mouvement s'est embrasé ces derniers jours, provoquant d'importants dégâts et des violences. Plus de 300 policiers et gendarmes ont été blessés depuis le début du mouvement et 3 enquêtes ont été ouvertes par l'IGPN, la police des polices, après de graves blessures d'adolescents. Au moins 400 établissements resteront fermés. Aujourd'hui, tous les préfets ont pris hier soir des arrêtés d'interdiction de manifester aux abords des lycées fermés et concernés. Aujourd'hui, le gouvernement doit recevoir les syndicats étudiants et lycéens alors que le mouvement se poursuit tant bien que mal. Bonjour Baptiste Coulon.
2: Bonjour à tous.
1: Vous suivez la mobilisation pour RFI. Vous vous trouvez ce matin devant un lycée de Sevran, c'est en Seine-Saint-Denis, un établissement certes fermé aujourd'hui par les autorités, mais une fermeture qui n'empêche pas les élèves et les parents d'élèves de se rassembler.
2: Oui, ils sont bien présents ce matin devant les grilles du lycée avec élèves, parents d'élèves, enseignants également mobilisés. Une colère qui s'articule ici autour du manque d'infirmières non remplacées depuis 4 mois et un profond sentiment de relégation exprimé par les lycéens, notamment par rapport aux établissements mieux dotés du centre de Paris. Peu nombreux sont donc ceux qui voient d'un bon œil la rencontre prévue aujourd'hui entre d'un côté le ministre de l'Éducation nationale, de l'autre les syndicats lycéens et de parents d'élèves. Suzanne est l'une d'entre elles. Elle attend du ministre des propositions, oui, mais sur les sujets de fond.
3: On s'attarde sur des choses qui sont inutiles. On s'attarde sur le fait du vestimentaire, sur les téléphones portables qui doit être interdit. Non, je pense que ça, c'est en deuxième plan. On attend vraiment des engagements du ministère, mais pas qu'on s'occupe des choses qui sont inutiles, en fait.
1: On entend les parents d'élèves, les syndicats qui attendent des réponses, des vraies, et la question désormais qui se pose, Baptiste, est-ce que le mouvement peut se poursuivre dans la durée ?
2: Oui, aussi longtemps qu'il le faudra et tant que les autorités enverront des policiers plutôt que des enseignants, me disait tout à l'heure un élève. Suzanne, que l'on vient d'entendre, est du même avis. Elle qui fait beaucoup de sacrifices personnels pour être présente tous les matins depuis une semaine. Mais des sacrifices nécessaires car c'est de l'avenir de nos enfants dont il est question, conclut-elle.
1: Merci beaucoup Baptiste Coulon, en direct de Sevran sur RFI. Au total, près d'un quart des lycées français ont été concernés par des actions de blocage en France. Et le gouvernement a hier parlé de violences urbaines dans le pays et accuse directement la France insoumise d'être à la manœuvre. Accusation répétée ce matin par le ministre de l'Éducation, Édouard Geffray, sur BFM TV. Manuel Bompard, le coordinateur de LFI, a lui appelé le gouvernement à ne pas sombrer dans le complotisme. Toutes nos informations sur le mouvement de blocage des lycées sont à retrouver sur notre fil en direct, alimenté en temps réel par nos confrères de la rédaction numérique de RFI. C'est évidemment à retrouver sur RFI.fr.
0: Mediapart tient son cap et accable Jordan Bardella.
1: Le journal en ligne qu'il avait annoncé, qu'il a donc fait après un véritable déferlement d'attaques de l'extrême droite cette semaine. Le média a donc tout déballé, des mails, des captures d'écran, avec authentification de Meta et d'huissier de justice à la clé. Des éléments qui permettent de confirmer que le patron du Rassemblement National a bien tenu des propos antisémites en 2013 sur son compte Messenger. Jordan Bardella continue de contester ce qu'il a qualifié de pseudo-preuve de Mediapart. Il a de nouveau porté plainte, cette fois-ci pour faux et usage de faux. Le Rassemblement National, formation qu'il préside toujours, fait pour l'instant bloc derrière lui, à l'image de Sébastien Chenu, le vice-président du parti.
4: Le chaînon manquant, c'est qu'il n'y a pas de lien entre ces propos et un compte tenu par Jordan Bardella. Nous, ce que nous pensons, c'est qu'évidemment, Mediapart, qui a déjà publié des faux documents, rappelez-vous, dans l'affaire Sarkozy, il y avait la publication d'un certain nombre de faux dans l'affaire Sarkozy. Eh bien, nous considérons que ces faux éléments, ces faux documents continuent à entretenir une espèce de doute que nous contestons et que Jordan Bardella contestera évidemment devant la justice. Et puis Mediapart a visiblement des sources inavouables, des sources inqualifiables, des sources qu'il n'ose pas révéler parce qu'elles sont tellement infréquentables, ces sources qui veulent évidemment du mal à Jordan Bardella, que Mediapart en rougirait probablement. Donc tout ça se terminera évidemment devant la justice.
1: Et Sébastien Chenu sur BFM TV. Rappelons que depuis son lancement en 2008, Mediapart a publié plus de 7000 enquêtes et a été poursuivi plus de 300 fois en justice pour seulement 5 condamnations définitive, aucune pour diffamation ni pour faux et usage de faux. Ce matin, le ministre de la Justice, Gérald Darmanin, estime lui sur RTL que Jordan Bardella ment et hontément, même son de cloche du côté d'Olivier Faure, le patron du Parti Socialiste qui juge que Jordan Bardella ne peut plus prétendre à Matignon. Le cas Bardella qui bouleverse la campagne présidentielle française. On y revient juste après ce journal dans la revue de presse de Catherine Potté.
0: Dans le reste de l'actualité, Martin Guez, Vladimir Poutine rejette toute idée d'un arrêt mutuel des frappes à longue portée avec l'Ukraine.
1: Le président russe qui s'exprimait hier en marge du forum politique de Valdaï, près de Novgorod, ajoutant aussi que les actifs des entreprises occidentales dont la Russie a pris le contrôle pourront être rendus. Vladimir Poutine qui affirme aussi que la Russie n'a pas l'intention d'attaquer qui que ce soit au moment où de nombreux opposants russes sont menacés jusque dans leur pays d'exil, comme l'ex-champion du monde d'échecs Garry Kasparov qui affirme que les services secrets américains et lituaniens l'ont averti que sa vie était en danger. Son associé Ivan Tiutrin, cofondateur du forum

0: de la Russie libre et réfugié en Lituanie d'y avoir reçu une alerte similaire. La justice américaine vient d'inculper un réseau d'hommes soupçonnés de préparer des assassinats pour le compte du Kremlin. Ivan Tiutrin lui décrit une menace persistante qui pèse sur sa vie depuis plusieurs années.
1: J'ai récemment été averti qu'un projet d'assassinat me visait. Ici, en Lituanie, je dois prendre de toute urgence des mesures de sécurité que je ne peux pas dévoiler. Garry Kasparov a reçu le même avertissement il y a peu. Un assassinat se préparait contre lui. On lui a également donné des consignes de sécurité. Cela fait déjà 2 ans et demi que je suis une cible. Nous savons qu'un assassinat peut se produire à tout moment. C'est une réalité avec laquelle nous vivons. Mais un élément essentiel est passé sous silence. L'année dernière, un autre groupe de tueurs agissant pour le compte de Moscou avait déjà été arrêté en Lituanie dans le cadre d'une opération internationale. Ce n'est donc pas un cas isolé, c'est un système. Démanteler un groupe ne suffit pas à écarter la menace, plusieurs autres prendront sa place.
0: Des propos recueillis par Anna Stroganova de la rédaction russe de RFI. La Russie, par ailleurs, qui a de nouveau bombardé Kiev cette nuit. Une attaque qui a fait au moins un mort et 2 blessés dans la capitale ukrainienne.
2: RFI, il est 10h08 à Ramallah, en Cisjordanie occupée, où les jeunes des collines sévissent depuis des mois.
0: Et après Kousra, c'est le village palestinien de Jaloud, près de Naplouse, qui est particulièrement visé aujourd'hui. La maison d'une famille a été brûlée par ces colons cette semaine. Des colons qui empêchent tout retour des Palestiniens, et ce malgré l'intervention de l'armée israélienne. Le Premier ministre israélien Benjamin Netanyahou tente de minimiser ces actes de violence, et il évoque un petit nombre d'émeutiers. Mais en réalité, Abla Junaidi, ce phénomène de violence des colons dure depuis longtemps, et avec l'appui d'institutions israéliennes.
3: Les jeunes des collines sont des colons radicaux de moins de 30 ans qui s'installent illégalement dans des territoires palestiniens pour établir de tout petits avant-postes. Leur objectif, préparer le terrain pour l'implantation d'une future colonie plus grande et tout aussi illégale. Baignant dans l'ultranationalisme extrême et le sionisme messianique et religieux, ils sont un pur produit du système éducatif religieux public israélien. Ari Perlinger est professeur à la Massachusetts School of Law. Il suit leur essor depuis plus de 20 ans.
4: À bien des égards, ce à quoi nous assistons ici est le résultat de décennies durant lesquelles ces mouvements ont pris le contrôle d'une grande partie du système éducatif. L'idéologie des colons, selon laquelle Israël doit contrôler la Cisjordanie, s'est imposée dans les écoles primaires, les lycées et les yeshivas. Et cela sert essentiellement à endoctriner des générations et des générations d'élèves qui deviennent ainsi, en substance, les futurs soldats du projet des colons.
3: Dopés par la présence de ministres partageant leur idéologie au gouvernement, les jeunes des collines, aux côtés d'autres colons, n'ont cessé de croître. Ils ont pris encore plus d'ampleur depuis le 7 octobre 2023, s'en prenant y compris à leur propre armée, accusée de ne pas faire assez pour avancer le projet d'annexion de la Cisjordanie.
0: Explication signée Abla Junaidi.
2: Le chef de la diplomatie française attendu ce matin en RDC pour une visite de 2 jours.
0: Le deuxième déplacement de Jean-Noël Barrot à Kinshasa, lui qui était déjà venu en janvier 2025 pour une rencontre express avec le président Félix Tshisekedi. Cette fois-ci, il doit rencontrer plusieurs membres du gouvernement avant de mettre le cap vers Bounia demain, la capitale provinciale de l'Ituri, épicentre de cette 17e épidémie d'Ebola qui a fait près de 4000 morts pour plus de 8000 cas confirmés. Jean-Noël Barrot qui abordera aussi la question de la lutte contre les violences basées sur le genre. L'actualité africaine marquée également ce matin par ces déclarations de la junte en Guinée-Bissau. 10 mois après sa chute, l'ancien président bissau-guinéen Omaro Sissoko Embalo espérait rentrer au pays. Un retour contraire. Omaro Sissoko Embalo renversé en novembre dernier par un coup d'État. Et la junte au pouvoir estime donc que les conditions de sécurité ne sont pour l'instant pas réunies pour garantir son retour. L'ancien président en exil qui vient pourtant d'annoncer son intention de se présenter à la présidentielle du 6 décembre prochain.
2: En Europe, voilà un chiffre rarement atteint à la pompe, 2,24 € pour 1 litre d'essence.
0: C'est une moyenne certes, mais elle n'a jamais été aussi élevée sur le vieux continent. Et ce vendredi, les pays de l'Union européenne se retrouvent à Bruxelles pour tenter de trouver une réponse coordonnée à la flambée du prix du diesel. Une flambée insoutenable pour les professionnels des transports. Des transports qui comptent chaque kilomètre, à l'image des taxis parisiens à qui Juliette Burnel a rendu visite reportage.
5: Voilà le compteur qui défile là. C'est incroyable. Hein.
6: Farid est taxi parisien depuis 23 ans. La hausse du prix du carburant pèse fortement sur ses revenus.
5: Vraiment, il y a une baisse de chiffre d'affaires. C'est au moins à peu près moins 40%.
6: Alors, pour économiser, il adapte sa conduite.
5: On essaie de ne pas faire de grands trajets. On évite de prendre l'autoroute.
6: Pour Farid, l'aide grand rouleur proposée par l'État ne suffit pas.
5: 100 euros sur eux, c'est rien du tout, quoi. D'habitude, le plein me revenait à 90 euros. Là, en ce moment, il est à 110, 115 euros, quoi.
6: De son côté, Martin tente d'espacer ses dépenses. La station-service, il y vient tous les 2 ou 3 jours et jamais pour faire le plein.
7: Au-delà des 60, 70 ou 80 euros, moi, je préfère mettre 30, 40. Ça dépend de ce que j'ai fait dans la journée.
8: Voilà, 11. 11 litres.
6: Finalement, le compteur affiche 21,89 €. Martin hausse les épaules, résigné, car lui et ses confrères le disent, il faut bien travailler.
0: Voilà, pauvre Martin, Juliette Burnel, reportage à retrouver dans notre prochain journal. Les 27 de l'Union européenne, par ailleurs, mis sous pression par les États-Unis, alors que Washington intime aux Européens d'immédiatement puiser dans leurs réserves pour faire baisser les prix.
2: Enfin, place aux retrouvailles au Stade de France.
0: Celle d'une idole avec son public, Zinedine Zidane, qui retrouve le public français dans le costume de sélectionneur de l'équipe de France. Les retrouvailles aussi d'une icône avec ses démons. On se rappelle sa première dans l'enceinte mythique de Saint-Denis. Zizou qui va retrouver l'Italie qu'il avait quitté le regard bas un certain 9 juillet 2006 après le fameux coup de boule contre Marco Materazzi en finale de la Coupe du Monde. 20 ans plus tard, la Squadra Azzurra a perdu de sa superbe, mais pour ce troisième match de Ligue des Nations, l'affiche s'annonce en tout cas chargée en émotion, Cédric d'Oliveira.
9: France, Italie, Zidane, en associant tout ça, l'image qui vient de suite, c'est ce coup de tête du numéro 10 des Bleus dans le torse de Marco Materazzi en finale de la Coupe du Monde 2006. Ousmane Dembélé avait 9 ans, mais pour le probable capitaine ce soir au Stade de France, le sélectionneur est passé à autre chose.
10: Non, il n'est pas revanchard. Après, voilà, il y a une envie incroyable. On sait les antécédents qu'il y a eu entre la France et l'Italie. On sait que c'est un match spécial.
9: Il n'empêche, ce geste a marqué l'histoire du foot et rappelé que Zidane n'a pas toujours fait des choses merveilleuses avec son crâne. À 54 ans, il a appris à l'accepter depuis longtemps.
11: Les images, de toute façon, me rappellent toujours, parce que c'est comme ça passe en boucle partout. Bon, heureusement que j'ai pas fait que ça et qu'il y en a d'autres plus sympas. Donc je pense plutôt à celles qui sont positives.
9: Pour son premier match à domicile en tant que sélectionneur, Zidane voudra briller face à un pays où il a grandi en tant que joueur, en portant 5 années le maillot de la Juventus Turin. Et même si l'Italie a manqué les 3 dernières Coupes du Monde, c'est une équipe à ne jamais sous-estimer.
11: Ça fait bizarre de voir l'Italie en dehors de ces grandes compétitions, mais ça va être quand même un match compliqué qu'on va avoir à jouer.
9: A priori, les deux équipes ne naviguent plus dans les mêmes eaux, mais la dernière fois que l'Italie est venue à Paris, il y a 2 ans, elle avait largement battu la France. Un scénario inimaginable pour Zidane.
0: Voilà, les Français qui attendent plus un coup de maître qu'un coup de boule ce soir. France-Italie, ce sera à suivre à partir de 18h45, temps universel. Et puis à noter, dans les autres matchs hier soir, le festival, après le psychodrame pour le Portugal en Ligue des Nations, sans Cristiano Ronaldo qui a claqué la porte de la sélection avec fracas, les joueurs de Jorge Jesus ont battu le Danemark 4-2. L'Allemagne, elle, se rassure et domine la Serbie 2-0. Et puis en qualification pour la prochaine CAN, à noter que le Sili National de Guinée a battu le Kenya 1-0 sur un but de Serou Guirassy.
2: Merci beaucoup Martin Guez, et on fait un point complet, effectivement, sur les résultats des éliminatoires à la CAN 2027 avec Antoine Grognet dans une demi-heure. À suivre sur RFI dans les prochaines minutes, le redécoupage électoral aux États-Unis, sujet central avant les élections de mi-mandat.
12: 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Vous allez pouvoir retrouver la suite de votre programmation habituelle. Très belle journée et très bonne écoute sur les ondes de RGO.

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0: Bienvenue dans Pépites de femmes, un espace pour respirer, ressentir et laisser la vie circuler librement en vous. 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Bonjour, je suis Marilyn. Aujourd'hui, c'est Stéphanie, depuis la région parisienne, qui partage sa pépite. Elle nous parle d'un livre qu'elle a découvert, presque par hasard, ramené un jour en formation par une enseignante. C'est un livre pour enfants, et pourtant, il s'est passé quelque chose à la lecture de ce livre. Quelque chose a résonné fort pour elle, pour la petite Stéphanie. Ce livre s'intitule « Un ange dans ma tête » d'Anja Klaus. C'est un album de jeunesse qui raconte l'histoire de Lily. Avec sa grand-mère, elle découvre que dans sa tête vivent des anges, chacun représentant une émotion. La peur, le courage, la joie, la tristesse. Ces anges ne sont jamais bien loin. Parfois ils se chamaillent, parfois ils nous guident, mais toujours ils nous accompagnent. Ce livre nous rappelle avec tendresse que toutes nos émotions ont leur place et qu'elles peuvent même devenir nos alliés. Et l'extrait que Stéphanie souhaite nous partager parle d'un combat que beaucoup d'entre nous connaissent. Le combat entre la peur et le courage. Voici l'extrait qu'elle a choisi.
1: L'ange de la peur aime les nuits sombres, quand il peut danser et jouer avec les ombres. Avec lui, une toute petite araignée devient un monstre répugnant. Et un souffle de vent peut s'en transformer en la caresse menaçante d'un fantôme affolant. Mais parfois, l'ange de la peur vient en plein jour, quand tu n'oses pas jouer avec les enfants de la cour. Tu devrais le voir, l'ange de la peur, quand son grand frère arrive. Il devient alors tout petit, pas plus haut que 3 pommes. L'ange du courage n'a jamais peur. Il voyage à travers les 7 océans pour vaincre les cyclopes et les dragons. Lorsqu'il te donne la main, tu deviens un héros. Nous avons tous nos anges des sentiments, et où que nous allions, ils nous suivront. Avec eux, nous ne nous sentirons jamais seuls. Parfois, l'ange de la tristesse pleurnichera, ou l'ange de l'ennui nous embêtera. Mais je te le dis, les anges ont bon cœur et nous protègent contre tout malheur.
0: En entendant ce passage, Stéphanie s'est tout de suite reconnue. Elle nous dit « Le courage, pour moi, c'est ce qui permet de gravir les étapes de la vie. Et les peurs, même si elles sont parfois tenaces, elles sont nécessaires. Elles sont là pour nous faire comprendre ce qu'on veut vraiment. Et même avec du courage, il faut accepter l'échec. Ça fait partie du chemin. » Ce passage l'a touchée, parce qu'il parlait d'elle, de cette petite fille intérieure qui a encore peur parfois, de cette femme qui avance malgré tout, et de cette force douce qui émerge discrètement quand on ose affronter ce qui nous effraie. Ce livre est arrivé dans sa vie à un moment bien particulier, 1 mois et demi avant sa certification de kinésiologue. Ça faisait 3 ans qu'elle se formait, tout en jonglant entre ses études et des missions d'intérim. Elle était au bout de ce rythme et par-dessus ça, les doutes commençaient à s'installer. Comme elle le dit elle-même, « J'avais peur de ne pas y arriver, peur d'échouer. Mais en lisant ce passage, je me suis souvenue que du courage, j'en ai déjà, qu'il est en moi et il m'a déjà aidée à traverser bien des choses. » Elle nous partage également une décision marquante de sa vie. J'ai quitté la fonction publique, j'ai quitté la sécurité, le salaire qui tombe à la fin du mois, pour suivre un chemin plus incertain, mais plus juste pour moi. Et j'ai eu peur, très très peur, mais je me suis armée de courage. J'ai affronté les remarques, les jugements et les projections des autres. Et j'ai foncé, je l'ai fait. Et aujourd'hui, je suis super fière de moi parce que derrière cette peur, pour moi, il y avait la liberté et aussi la fierté d'être allée au bout de quelque chose que j'ai choisi. Et que c'est bon, si bon de se sentir fière, fière de soi, fière de ce qu'on a traversé et fière d'être allée au bout de ce qui nous fait vibrer. Ce qu'elle retient de ce passage, c'est cet équilibre entre la peur et le courage. Apprendre à écouter la peur, mais choisir de s'appuyer sur le courage. Et comme elle le dit si bien, la peur est là. Toujours, mais avec le courage, ça passe. Et au bout du compte, il y a cette pensée douce. Je suis capable de tout. Et en l'écoutant, on se rend compte que ce message ne parle pas qu'à elle. Il nous concerne toutes. Nous aussi, nous sommes capables. Je crois que nous pouvons toutes nous poser cette question. Et nous, Où en sommes-nous avec le courage? Est-ce que nous nous laissons encore dominer par certaines peurs? Ou est-ce que nous arrivons à les surmonter en nous souvenant que le courage est déjà en nous? Et toi, chère lectrice, est-ce qu'il y a dans ta vie une peur que tu n'oses pas affronter? Une décision que tu retardes alors qu'au fond de toi, tu sais? Et si, comme Stéphanie, nous choisissions toutes de nous armer de courage? Pas un courage rigide ou un masque de force, mais un courage doux comme un chuchotement bienveillant qui résonne en nous comme un encouragement et qui dit « Tu peux y aller, tu peux traverser, je suis avec toi ». Merci d'avoir pris ce temps avec moi dans cette nouvelle pépite de femme. Et si toi aussi, une lecture t'a un jour touchée, éveillée, aidée à dire non, à t'accepter, à faire un pas de côté ou un bond en avant, je serai très heureuse de l'accueillir ici. Et surtout, prends soin de toi comme tu prendrais soin d'un être cher, parce que tu es précieuse, parce que tu es unique et parce que ton courage mérite ton attention. À très bientôt pour un prochain épisode.
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3: Bonjour à toutes et à tous, bienvenue sur l'émission Transiscience. Aujourd'hui, on va parler de plein de domaines divers et variés qui se rejoignent autour d'un concept, les jumeaux numériques. On en avait déjà un peu parlé par le passé, on y revient, cette fois-ci avec Souad Rabah-Chagnour. Bonjour et bienvenue.
4: Bonjour, merci pour l'invitation.
3: Avec plaisir. Bah, pour commencer, est-ce que vous voulez bien vous présenter et nous raconter un peu comment vous êtes arrivé à l'IMT Mines d'Alès ?
4: Je viens de la Tunisie de base, donc là où j'ai fait mes études. Donc je suis passée par les classes prépa, le cycle ingénieur, donc je suis ingénieure de formation en spécialité automatique et technique intelligente. C'est quelque chose que j'enseigne aujourd'hui à l'IMT Mines d'Alès. Et j'en suis responsable de cette formation d'automatique. Et après, je fais un parcours de doctorat à Amiens, donc dans le

0: un peu bah, à quoi ça correspond ce domaine-là.
1: Pour faire simple, l'automatique, c'est des notions qu'on enseigne déjà à l'IMT Minalès pour les troncs communs et pour les spécialités plutôt mécatroniques, parce que ça consiste un peu à les comprendre et piloter automatiquement des systèmes physiques ou sociotechniques, ou tout ça. Donc une machine, un robot, une voiture, tout ça. Et bah, c'est un peu ce que vous faites aujourd'hui lorsque vous jouez sur la qualité de son. Donc vous faites un peu les notions que j'enseigne à mes élèves, c'est ça, l'automatique, c'est un peu faire le réglage par rapport à ce qu'on veut. Et ce qu'on a aujourd'hui, bah, en fait, on a le comportement, on arrive à le modéliser. C'est ce qu'on fait en physique au lycée, c'est on apprend à modéliser un comportement. Après, comment l'a corriger, ça vient le rôle d'automatique. Et l'idée, c'est de trouver la bonne formule qui permet d'aller dans ce sens-là. Et donc, c'est là où on a besoin de tous les outils technologiques qui permettent d'améliorer cette réponse-là. Donc, ça, c'est ce que j'enseigne et c'est ce qui est intéressant dans l'automatique. Donc, c'est un peu le sujet aussi de ma thèse. Et après, en intégrant l'IMT Menales, je me trouve avec une vision très métier qui est l'automatique. Il faut apporter une vision plus globale. C'est quoi ce système? Quelle est sa mission? Qu'est-ce qu'il fait? Et quelles sont ses interactions avec l'extérieur, les acteurs? Pour sa mission, il a besoin de faire quelles fonctions? Quelles sont les fonctions nécessaires? Quels sont les objectifs de cette mission? Et quels sont les critères d'évaluation derrière? Et donc ça c'est autour de ce qu'on appelle l'ingénierie système. C'est reconnaître le système dans son environnement et dans tous ses métiers. Et un peu casser les silos entre les métiers et construire quelque chose d'interactif avec une considération globale. Donc on ne va pas regarder de point de vue automatique ou physique ou électrique, on va réunir tous ensemble pour assurer la mission, parce qu'on ne peut pas assurer une mission d'un système qui évolue dans le temps en considérant une seule métier. Et donc c'est un peu... le chapeau qui m'apporte aujourd'hui l'ingénierie système à mes activités de recherche.
0: Bah, est-ce que vous auriez un exemple très concret de soit un projet sur lequel vous avez travaillé ou sur lequel vous allez travailler, mais en tout cas de voir un peu concrètement qu'est-ce qui se passe, qu'est-ce que vous avez fait pour pouvoir accompagner ce système?
1: Moi, en fait, je travaille, ma thématique de recherche depuis quelques années, c'est le jumeau numérique. En fait, j'y commençais en 2016, un peu trop tôt, on va dire, hein, parce que le boom de jumeau numérique, c'est il y a 5 ans, quoi. On commence à parler sérieusement de ce concept comme axe de recherche ou comme quelque chose qui peut faire partie de la recherche actuelle en France. Avant, c'était plus de la science-fiction. Un jumeau numérique, c'est une copie virtuelle d'un système physique, mais connecté dans le deux sens, c'est-à-dire il pilote, mais il reçoit des informations pour pouvoir piloter. C'est un peu le concept d'automatique, autrement. Mais donc, mes recherches sont aujourd'hui autour de ce système-là, qui est le jumeau numérique. Et donc, on en a pas mal des exemples aujourd'hui entre les domaines nucléaires avec les CEA, Marcoule, par exemple, où on développe des jumeaux numériques, des procédés, donc autour de systèmes d'incinération de déchets ultimes des CEA. Donc, c'est un peu pour des besoins nucléaires. Après, on en fait aussi des choses plus soft avec SNCF Réseau. Donc, on développe l'idée de dire comment on réunit tous ces métiers, ces acteurs et tous ces modèles que je viens d'expliquer qui viennent de différentes origines pour aller construire ce jumeau numérique. C'est une question qu'on n'a pas encore de réponse, mais on l'aura bientôt. C'est comment rendre tout interconnecté et que tout sont réunis pour une mission spéciale qui est un usage spécifique de ce jumeau numérique, poursuivre l'évolution, faire de la maintenance prédictive, surveiller le comportement, prévoir ou simuler un comportement. À l'IMT, on porte aujourd'hui une recherche jumeau numérique, qui s'appelle jumeau numérique pour les systèmes de production, qui est déjà portée entre 3 écoles des mines et 3 industriels. Donc le fameux Siemens, Pierre Fabre, voilà. Et donc,

0: une prod, pour ne pas oublier personne. Et donc, dans cette chaire, par exemple, on fait pas mal des axes de recherche et on discute pas mal des besoins. Donc, les industriels nous montrent leurs besoins. On peut faire de l'état de l'art et regarder tous les besoins derrière. Évidemment, avec ça, il faut se poser la question, comment il va vivre? Parce qu'un système du monde numérique n'est qu'un système à une dominance logicielle. Donc, il y a une version logicielle qui peut changer, tous les outils technologiques qui peuvent changer, l'obsolescence des données. Les données peuvent aussi évoluer. On peut avoir un capteur, changer un autre capteur. Et là, en fait, il faut prendre en considération cette possibilité de changement qui peut se faire un jumeau numérique. Et donc, derrière, il faut se dire, qu'est-ce qu'on va faire pour maintenir ce jumeau numérique qu'on vit. Et là, on est en train d'explorer un nouveau axe que aujourd'hui est un peu récent quand même, parce que jusqu'à aujourd'hui, on fait sur comment le construire. Et avec l'évolution, on a pas mal de thèses qui travaillent sur la construction du jumeau numérique. On se pense à dire, mais lorsqu'il va être utilisé, comment le maintenir? C'est la notion de maintenance du jumeau numérique. Donc déjà, c'est une idée très complexe parce qu'on maintient un concept qui est déjà virtuel. Donc, c'est des points qu'on est en train d'explorer. Donc, on n'a pas encore commencé les recherches, on est en phase exploratoire. Donc, on fait des missions de recherche avec des élèves pour aller creuser l'état de l'art. Et on est content qu'aujourd'hui, cet axe est en cours d'exploration, donc on va aussi apporter notre point de vue sur ça.
1: Et pour préciser un peu, donc si vous arrivez au bout de votre pensée, qu'est-ce que vous pensez que ça va apporter, cet axe de recherche ?
0: La maintenance de jumeaux numériques va compléter un peu le parcours de vie de jumeaux numériques, le cycle de vie de jumeaux numériques. Donc ça nous permet d'ajouter plus de fiabilité dans ce système-là, et de dire, là, on a quelque chose de solide, de fiable, qui peut vivre, qui peut compenser toutes les dérivations, qui peut subir un système physique, qui peut réagir. Et donc, je pense qu'il va avoir un peu la crédibilité et il va être bien positionné et apporter un peu le retour qu'on veut par les industriels, parce qu'aujourd'hui on veut éviter tout l'usage. Par exemple, on veut éviter la phase prototypage de systèmes, on veut réduire la consommation de matériel, on veut pas faire des crash tests tout le temps pour tester la puissance d'une voiture. On veut passer directement, on est dans un monde très rapide, on veut passer directement à la production. Et pour produire, il faut avoir confiance à ce qu'on produit et que ça soit testé dans tous ses états. Et le jumeau numérique, ça n'offre quand même un champ très... une possibilité très pertinente pour pouvoir tester le système dans tous ses états et pouvoir tester même l'état extrême du système et se dire, je peux faire... Par exemple, je peux donner l'exemple parce que, étant électricienne de formation, je peux dire que un phénomène d'emballement moteur, on ne va pas s'amuser à montrer ça à tous les élèves tous les jours. C'est pas quelque chose de sécurisé et on n'a même pas le droit d'aller dans l'extrême force de moteur. Mais on peut construire sur un jumeau numérique, tout est permis. On peut aller dans l'état extrême, voir les courbes qui évoluent, qui montrent un peu. Le système est cassé et donc on peut aller jusqu'à vraiment tester ces états-là et les voir. Et ça peut faire gagner beaucoup de temps parce que faire un code, c'est très rapide. Et donc passer de la conception à la production directe. C'est un besoin industriel, je ne veux pas dire que c'est la meilleure façon de faire, mais si on arrive à montrer que le jumeau numérique assure tous les besoins et derrière, il permet d'être fiable et répond à nos besoins, je pense qu'il remplacera une grande partie des démarches industrielles.
1: Oui, il y a l'avantage de, comme vous le disiez, il n'y a plus besoin ou moins besoin de faire des prototypes, d'utiliser des ressources juste pour tester. Par contre, j'imagine qu'il y en a qui peuvent avoir l'inquiétude, est-ce que le modèle est vraiment fiable? Est-ce que tout est bien pris en compte? Est-ce que entre la modélisation et ensuite le rendu final, est-ce qu'on ne va pas se rendre compte qu'en fait on a oublié quelque chose?
0: C'est une très bonne question parce que c'est là où les enjeux aujourd'hui de discussion des chercheurs. Il faut le dire, hein, en fait, on est dans un labo un peu multidisciplinaire. En fait, l'équipe Sequoia, système systèmes complexes et intelligence artificielle, on travaille en parallèle avec des équipes des experts IA, des experts en modélisation. Et avec cette à proximité qu'on a avec eux, on peut aller jusqu'à, de notre côté, essayer de prendre tous les scénarios et concevoir le contexte général de façon, bien sûr, d'essayer à faire de la, comment dire, de travailler en boucle, des itérations sur nos concepts. On ne travaille pas en ligne directe, on est sur des itérations, sur une idée plus agile pour développer l'ingénierie du jumeau numérique sur des différents sujets de thèse. Et en même temps, il y a l'approche qui évolue de l'autre côté, qui est tout ce qui est autour de l'apprentissage profond, tout ce qui est la qualité de modélisation, qu'aujourd'hui, on est capable à reproduire, à mes connaissances, vraiment les systèmes de façon identique. Et donc, si on arrive à réunir ces deux éléments, avoir vraiment le modèle qui réagit identiquement à la réalité, parce qu'il y a quand même une démarche très importante en ingénierie système qui s'appelle la vérification et la validation. On vérifie qu'on a utilisé les bonnes méthodes, qu'on a respecté les règles et que derrière, tout est bien fait selon les règles de l'art. Et après, on valide, est-ce que ce qu'on a fait répond à ce que nous, on vous a déjà défini dans nos besoins. Et donc, ce n'est pas quelque chose qu'on produit de façon OK, simple et rapide, mais ça reste quand même vérifiable et vérifié et validé. Et donc, le passage, il faut le dire, c'est passé à la... Je pense que c'est quelque chose qu'on n'en parle pas aujourd'hui, mais je pense, à mon avis, la certification d'un jumeau numérique, ça va passer comme la certification d'un système. Un système, on peut l'utiliser par confiance, parce qu'on l'a validé, certifié par des organismes spécifiques. Aujourd'hui, on est en phase recherche, c'est très nouveau, c'est quelque chose qu'on a le droit de dire ce qu'on veut, on n'est même pas d'accord sur la définition pour dire. Donc, je pense que dans quelques années, on va passer à un niveau plus haut, c'est certifié en jumeau numérique. Et là, on va définir les critères et tout ça. Et ça, ça prendra le temps.
1: On va bien voir comment ça évolue. Là, on arrive sur la moitié de cette émission pendant laquelle on va pouvoir écouter la musique que vous nous avez proposée, dont je ne sais pas si je vais m'aventurer à prononcer le nom. Si vous voulez bien m'assister là-dedans, c'est plus simple.
0: J'ai choisi une chanson un peu liée à mes origines. En fait, la chanson s'appelle « Kelimti Hurra » de Emel Mathlouthi. Pour traduire, c'est « Ma parole est libre ». Un peu ce que je porte aujourd'hui à l'école, c'est être courageuse. Et c'est une chanson, en fait, pour l'histoire. Ça vient de... C'est un peu projeter le regard sur la révolution en 2011, où j'étais encore étudiante à l'université tunisienne. Et cette phase nous a apporté, à notre génération, qu'on avait les vingtaines à l'époque, une ouverture sur le monde qu'on n'avait pas. Il y avait la liberté d'expression, explosion de liberté d'expression, explosion d'accès Internet, tout ça, on avait tout. C'est une chanson aussi qui était chantée pour la remise de prix de Nobel de paix en 2015. Donc elle porte des valeurs de liberté, de courage, des forces et aussi de la reconnaissance. Donc choisir une femme pour faire cette chanson, pour moi, c'était très remarquable et pour honorer la Tunisie pour cette révolution. Donc moi, aujourd'hui, c'est ce que je porte aussi à l'IMT Minales. C'est un peu... on porte aujourd'hui la femme dans la science, donc je ne suis pas dans la révolution, mais dans la science. Et en fait, on essaye de bien positionner et montrer et faire reconnaître les femmes dans ce domaine-là. Donc aujourd'hui, à l'IMT Minales, on a pas mal des actions. Et donc c'est pour ça, tout simplement, que j'ai choisi cette chanson, que je la vois qu'elle me représente beaucoup.
1: Et ben, ce sont des idées sur lesquelles on aura l'occasion de revenir après la musique.
0: Super.
1: On écoute tout de suite donc Emel Mathlouthi.

0: Et nous sommes de retour à l'émission Transitions. C'était donc Emel Matlouti, proposé par Swad. Merci beaucoup pour ce très très beau morceau.
1: Ah, super.
0: Donc bah, vous nous disiez un morceau quand même très très porteur de sens,
1: oui.
0: Avec toute la période de la révolution en Tunisie, avec également la place des femmes dans la société, et donc qui est également un sujet important. Alors souvent en deuxième partie de l'émission, on parle transition, c'est pour ça que ça parle de transition, de l'évolution souvent technologique, tout ça dans les domaines dont les personnes viennent parler, mais il y a effectivement aussi une transition au niveau des sciences elles-mêmes, comment elles sont représentées, et notamment la place des femmes. Vous, comment vous avez vu, comment vous voyez ce domaine évoluer? Est-ce qu'il évolue suffisamment? Est-ce qu'il y a encore beaucoup de choses à faire?
1: Si je me repère à mon domaine scientifique et chercheur, on n'a pas aujourd'hui cette sensation qu'on n'est pas reconnue en tant que femme dans la science, dans la recherche. Mais si je me repère aux chiffres, aujourd'hui en France, on est, surtout en cycle ingénieur, on n'a pas beaucoup de filles. C'est quelque chose qui est confirmé et qui est toujours porté dans les résultats des rapports de chiffres ministériels. Et dans tous les sondages et les statistiques, les filles sont moins nombreuses, surtout dans les spécialités technologiques. C'est surprenant, oui, mais je pense qu'on est à 11%. Et à l'école des mines, on est des bons élèves parce qu'on a quand même pas mal de filles, mais pas autant à être équilibré, on va dire. On est loin de 50-50.
0: Oui, donc, je crois que c'est autour de 20%.
1: Exactement. Ouais. Et en fait, dans les vingtaines, on essaye un peu de réunir toutes les spécialités. Les filles, ils ont tendance à éviter la science ou plutôt à éviter les maths, les physiques. Je ne sais pas, c'est un choix d'option, c'est un choix de stabilité peut-être de la vie plus tard. Mais ça, c'est malheureux pour moi parce que dans mes origines, la femme, elle a quand même une place très, très remarquable. Moi, je viens d'une école d'ingé, on était quand même 50-50, même 60-40. Donc, on était nombreuses en tant que filles et ça m'a surpris ici. Et donc, je me suis dit, eh ben voilà, il y a quelque chose à faire. Aller convaincre les jeunes filles. Et pour les convaincre, on ne peut pas faire ça lorsqu'ils arrivent chez nous, parce que les élèves qui arrivent à l'IMT Minalès, en majorité, c'est des élèves qui sont passés par des classes prépa. Donc il y a un filtre quand même de bloquant qui est les classes prépa, qui fait que j'ai pas envie d'échouer, j'ai pas envie d'aller aux classes prépa. Et en fait, je me suis dit, et on s'est dit à l'école, que c'est pertinent de leur montrer des exemples qui ont déjà passé par des classes prépa, qui ont déjà fait l'école d'ingé, qui aujourd'hui sont des scientifiques-chercheurs et qui conduisent leur parcours et qui ont une reconnaissance. Et en fait, c'est pour ça qu'on est parti les chercher au collège, au lycée, et leur montrer et prendre le temps de discuter avec elles et de leur montrer, elles et eux, convaincre aussi les jeunes garçons que voilà, la fille, elle peut trouver une place avec vous et que derrière, il faut travailler ensemble. Et aujourd'hui, on fait pas mal des actions à ce sujet-là à l'école.
0: Parce que vous me disiez, il y a encore beaucoup de clichés qui circulent autour de l'image de la femme dans les sciences.
1: Apparemment, oui. Moi, je ne le vis pas personnellement. Même si je fais des reculs, je me suis dit, dans mon équipe restreinte, on est 10 chercheurs. Et je me suis aperçue, il y a quelques semaines, que je suis la seule fille dans cette équipe. Et qu'on travaille super bien, mais c'est un peu surprenant. En fait, je suis arrivée, il n'y avait pas cette idée de dire, je suis la seule femme et tout, mais... Avec des reculs, on se rend compte que voilà, qu'on a fait quand même quelque chose d'intéressant et qu'il faut mieux la partager. Et il faut le dire, dans la recherche, il n'y a pas cette histoire de genre. On est vraiment, qu'est-ce qu'on fait, c'est quoi notre axe de recherche et quel apport on apporte à la science et quelle est notre reconnaissance scientifique. Et la reconnaissance scientifique, elle n'est pas liée au genre, elle est vraiment liée à notre travail et notre persévérance. Et dans ce cadre-là, je pense que la femme trouvera sa place, parce qu'il n'y a pas de cadre de genre. Moi, je suis co-porteuse de la thématique, et avec moi dans cette équipe, il y a des experts dans différents domaines. Donc chacun a ses spécificités, et on travaille ensemble sur des besoins et des axes de recherche spécifiques. Donc aujourd'hui, on va voir les jeunes filles. Pour leur dire que voilà, faut pas avoir peur de la science, il faut oser la science. Une fois on a osé la science, on va évoluer dans un sens ou dans un autre, mais dans tous les cas, ça va être positif. il faut aller au bout de ses rêves. Et donc, ce qu'on a remarqué chez les jeunes filles qui disent, bah, moi finalement, ok, et ça m'énerve de temps en temps en me disant, oui, mais moi je veux peut-être être technicienne de labo ou je veux peut-être faire infirmière. Je reconnais tous les métiers avec grand plaisir. Mais lorsqu'on fait des rêves, comme on dit, il faut peut-être viser la lune, peut-être on atterrit sur les étoiles. En fait, dans tous les cas, il faut viser être médecin, il faut viser être ingénieur. Et après, on prend le chemin et on verra, ça nous emmène. Et ben, si on atterrit infirmière, c'est super, c'est ce qu'on voulait. Mais si on arrive à faire médecin, pourquoi se faire de, comme on dit un collègue de moi, faut faire de l'autocensure. C'est ça. Et donc, il faut apprendre des choses et il faut apprendre à évoluer et il faut apprendre à reconnaître soi-même et reconnaître ses potentiels et aller au-delà de ce qu'on peut faire. C'est comme ça qu'on évolue. Et donc, c'est ce qu'on essaye de leur expliquer au collège.
0: Et bien, quand vous avez discuté justement avec des collégiennes, est-ce qu'il y a d'autres peurs comme ça qu'elles ont exprimées, d'autres craintes qui paraissent infondées du coup?
1: Oui, en fait, il y a des gens. En fait, ils ont ils n'ont pas la projection qu'on peut avoir en état mature. Ils se posent des questions sur les stages, sur là où on veut aller. Est-ce qu'on trouve des stages dans ce domaine après le bac, tout. Mais la dernière discussion que j'ai eue, c'était à Nîmes, à Dodé. On m'a posé une question rigolote, c'est que elle m'a dit oui, mais lorsqu'on fait beaucoup de recherches et on évolue, on trouvera pas de travail. C'est moins compliqué, il y a pas beaucoup de postes. Genre, si on fait technicien, il y en a plein. Si on fait ingénieur, il y en a beaucoup moins, mais il y en a quand même. Mais si on est docteur dans un domaine et on veut faire chercheur, il doit y avoir 3 ou 4 en France. Je l'ai dit, mais vous avez tout à fait raison de s'inquiéter. Mais est-ce qu'il y en a 3 ou 4 en France qui ont déjà cette spécialité? C'est là la question. Parce que plus on évolue, plus on est spécialiste, plus on est unique. Et dans cette unicité, cette expertise, qu'il faut se montrer et il faut se positionner. Et donc, je l'ai dit, en tout cas, sur le poste ingénieur que vous voulez faire, il y en a 20 en France, mais il doit y avoir 500 qui postulent sur le même poste. Sur le poste que tu veux, qu'il y en a 4 en France, tu ne veux pas avoir plus qu'une vingtaine qui postulent sur ce poste-là. Et dans les vingtaines, il y a 10 ou 15 qui ne sont pas dans la spécialité. Donc pour moi, je vois, Donc elle était un peu surprise de ma réponse et elle m'a dit, c'est vrai, je n'ai pas vu les choses comme ça. Donc j'espère que j'ai quand même réussi ma mission à la pousser un peu à réfléchir, à aller dans la science.
0: J'ai cru comprendre qu'il y avait aussi des craintes sur le rythme de travail, sur le fait de ne plus avoir de temps à soi.
1: Exactement. Donc, on nous critique toujours les femmes chercheuses comme des geeks, qu'on a une vie très pointue. Ok, je suis dans l'automatique, je vais un peu, mais je code pas tous les jours. Hein. Aujourd'hui, je délègue ça aux jeunes chercheurs. Mais oui, on nous dit toujours qu'on est des geeks, on peut pas mener une discussion, on peut pas mener une vie de famille, on n'est pas sociable. C'est un peu différent parce que finalement, on est aussi des gens qui font les marchés, qui achètent du pain et aussi qui ont des familles. On est maman, moi je galère tous les soirs pour les devoirs. Mais bon, c'est un peu compliqué le niveau CE1, CE2 pour moi. Donc, convaincre que c'est inférieur ou supérieur ou égal, c'est plus compliqué d'expliquer un jumeau numérique. Donc, c'est pas la même qu'on... Voilà. Donc, l'idée, c'est équilibrer sa vie personnelle et sa vie sociale et sa vie... et ses ambitions. Donc, on ne va pas faire 100% recherche. On n'est pas là juste pour vivre pour la recherche. Mais c'est bien d'avoir de l'épanouissement au travail, de aimer ce qu'on fait. Et chaque jour, on va au travail, c'est pour aboutir à des résultats qui touchent aussi son profil personnel, sa reconnaissance dans la recherche et dans le monde entier, parce qu'on publie. Et c'est là où on a la reconnaissance, c'est nos publications. Et donc, il y a une partie de travail qui est honorable pour nous. Et je pense que si on voit les choses comme ça, vivre sa vie, avoir ses enfants, éduquer et en même temps transmettre, parce que c'est une très belle parenthèse lorsqu'on va dans des lycées et des collèges pour parler à des jeunes, ça nous apprend aussi à parler modestement avec des termes compréhensibles, qui est très compliqué pour un scientifique. Déjà, j'espère que j'étais claire aujourd'hui.
0: Oh bah oui, bon après forcément, il y a peut-être des choses qui peuvent échapper par-ci par-là, mais ça après, normalement c'est censé stimuler la curiosité et donner envie d'en apprendre encore plus. Souad Rabachagnou, on arrive sur la fin de cette interview. Est-ce qu'il y a une dernière chose que vous souhaitez rajouter ou un point sur lequel vous souhaitez revenir ?
1: Je souhaite juste répéter ce que j'ai dit tout à l'heure, il faut oser la science, il faut aller au-delà de ses rêves, il faut viser le plus haut des choses pour que dans tous les cas, on aboutit à quelque chose de très satisfaisant. Il ne faut pas être terre à terre, comme on dit.
0: Et ben merci beaucoup d'être venu jusqu'à nos studios pour nous présenter tout cela.
1: Mon plaisir.
0: Et puis ben vous qui nous écoutez, on se donne rendez-vous dans la prochaine émission. Et d'ici là, ben je vous souhaite une très bonne journée et une bonne écoute, bien sûr, sur les ondes de RGO.

0: Vous êtes à l'écoute de RGO, il est 10h30, il est l'heure pour vous de retrouver l'émission Vue avec mes lunettes de Jean-Christophe Muller. Bonne écoute à tous.
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2: À toutes et à tous, bonjour, merci d'être à ce rendez-vous. Qu'ai-je vu avec mes lunettes? Eh bien, depuis quelques jours, nous avons basculé de saison, nous sommes en automne. Ça fait déjà plusieurs mois que les jours raccourcissent, mais là, ça va s'accélérer. Est-ce que l'automne va nous apporter un temps plus adouci? Ou est-ce que nous allons avoir une violence d'intempéries aussi forte que la violence de l'aridité et de la sécheresse qui a accompagné notre été si chaud? Je ne suis pas Madame Soleil, j'aurais même préféré qu'elle reste à l'ombre un moment. Je n'ai pas de qualification météorologique, mais vraiment, j'ai besoin que mon corps se recompose et avec mon corps, mon esprit. Je vous le souhaite pour vous aussi, parce que je crois que tous et toutes, quels que nous soyons, ça a été assez dur ces dernières semaines. Surtout par la longueur de ces périodes de temps chaud et sec. Quelques jours, ça pourrait presque aller, on commençait à s'y habituer depuis quelques étés. Mais là, la fiction d'une troisième, quatrième ou cinquième vague de canicule n'a fait que masquer le fait que nous avons été à 3 jours près en canicule permanente. Cette espèce de temps insoutenable transforme notre façon d'être humain pour nous-mêmes et pour les autres. Bref, nous voilà à l'automne. Les couleurs d'automne ont déjà commencé tant une partie de la végétation a déjà roussi, a déjà cramé. Et du coup, ça n'est pas tout à fait la couleur d'automne que nous avons sur les arbres dont la végétation a roussi. Parce que c'était pas tout à fait les mêmes roues, c'était pas les mêmes tons. Il y avait quelque chose de beau et d'attendrissant dans les couleurs de l'automne. Ah, voilà que je fais dans le mélo. Voilà que j'en viens à une nostalgie du temps de mon enfance, l'automne c'était mieux. Peut-être. Oh, il y a eu des automnes assez terribles. Mais il n'empêche que on peut le prendre autrement aussi. Cette année, l'automne, c'est cette espèce de moment où, après 2 septennats, nous arrivons au terme qui s'annonce pour le mois de mai prochain. Nous arrivons au terme du second mandat présidentiel de Monsieur Emmanuel Macron pour la France. Et avec la fin de régime, on sent bien que dans les mois qui précèdent, les grandes décisions deviennent difficiles. Et même la crédibilité internationale n'est plus tout à fait la même, puisqu'on sait que c'est un régime essoufflé et en bout de course. Quand bien même, parce qu'il arrive que ce soit le cas, pas toujours, mais il arrive que la parole de la France, dans le mandat actuel, quelque chose de pertinent. Cela étant notre côté donneur de leçons, mais ça ne date pas d'Emmanuel Macron. la diplomatie française a toujours été donneuse de leçons et ça a toujours été insupportable pour les autres, même ceux qui avaient de la bonne volonté à l'égard de notre pays. Donc, on ne va pas la lui mettre sur le dos, ça c'était déjà fait, c'est une des permanences de la France depuis très très longtemps. Cela étant, aujourd'hui, ça pèse moins et ça pose un problème parce que malgré tout ce que certains peuvent reprocher au titulaire du pouvoir en place, la France est regardée comme un de ces pays qui était un des garants des libertés. La France est un de ces pays qui avait commencé à faire des dispositions, à les mettre en œuvre très timidement dans la lutte contre le réchauffement climatique. La France a pris quelques dispositions au niveau des solidarités internationales importantes. Il était temps. Mais voilà que, en arrivant à l'automne de ces deux mandats présidentiels, on va voir ce qui reste vert, ce qui demeure. On va voir ce qui s'est asséché, et qui va pourrir. Et on va voir ce qui a roussi en attendant que les sèves nouvelles reviennent. C'est au fond de ces moments où ce qui se met en berne se présente à nos yeux sans que nous nous en rendions compte. Je regarde le spectacle de tous les candidats déjà déclarés, de ceux qui pointent leur museau, de ceux qui débattent, dans une espèce de cacophonie dans chaque camp. Il y a quelque chose de pathétique, d'ailleurs. On a une scène politique qui ne parle qu'à elle-même et encore dans des couloirs segmentés. Il n'y en a pas un ou une pour racheter l'autre. Je suis sévère autant avec ceux pour lesquels, personnellement, je n'ai que de l'aversion, comme pour ceux vers lesquels devraient me tendre mes opinions politiques personnelles. Mais je le dis très clairement, aujourd'hui, ni dans ce qui m'est proche, ni dans ce qui m'est lointain, je ne sens quelque chose qui soit autre chose que du discours segmenté, que du discours qui admet que notre pays est fracturé et qu'on va parler donc à ceux qui sont dans le couloir où je me situe. Pour le reste, il n'y a plus de discours sur la grandeur de la France ou sur les solidarités dans le monde comme un discours autour duquel on pourrait appeler un peuple à se rassembler, non ? On appelle chaque camp à se rassembler dans son couloir. C'est même plus un débat, c'est des soliloques, des monologues. Et au fond, je pourrais être très sévère et avoir des mots dépassant ma pensée, parce que j'ai de la peine. Est-ce que nous serions rentrés dans un temps de la médiocrité ? Je n'ai pas envie de le dire, alors que c'est ce chant du déclin que beaucoup ont déjà entamé. Pour ma part, je crois surtout qu'il y a des mutations sociales, économiques bien sûr, mais sociales, sociologiques, symboliques, qui sont arrivées et qui sont en dehors du champ politique, et que le champ politique ne sait plus comment faire pour arriver à avoir encore du sens. Et si la classe politique, en général comme en particulier, peut y avoir ses responsabilités, Pour une grande part, je crois qu'il y a surtout chez les êtres humains d'autres façons de vivre que les technologies nouvelles ont amenées, etc., et qui dépassent les changements que des petits programmes, quels qu'ils soient, puissent vraiment transformer. Nous aurons le temps de retravailler sur cette question de ce que l'automne va amener de sève qui s'en va, ou simplement de temps de repos avant de reprendre. Il y a quelque chose qui doit nous dire que ce qui se présente à nos yeux aujourd'hui ne sera peut-être en rien ce que nous aurons au printemps sous nos regards et avec les choix que nous aurons à faire. Je crois que nous aurons des surprises, mais je ne peux pas vous dire lesquelles. Je suis persuadé que il y a des événements bons ou mauvais qui peuvent se passer et modifier sensiblement tout ce que nos habitudes nous avaient appris à calculer. Nous allons prendre un temps musical.

0: C'était le chant du départ, la République nous appelle, le chant du départ qui au départ s'appelait Hymne à la liberté. C'est Marie-Joseph Chénier qui l'a écrit en 1794, ça a été mis en musique par Méhul. Et c'est Robespierre qui a changé le nom d'Hymne de la liberté en chant du départ, parce qu'il détestait Marie-Joseph Chénier, qui était un Girondin, alors que Robespierre était un Jacobin. Et quand on a chanté, interprété publiquement ce chant du départ en 1794, le 14 juillet, on l'a appelé le petit frère de la Marseillaise. Sauf que quelques jours plus tard, Robespierre passait lui-même à la guillotine. C'est l'histoire violente de la Révolution française, mais ça fait partie de la belle histoire de la Révolution française et du fait que nous avons à trembler pour ce qui peut menacer la République, parce que c'est un hymne à la liberté. Il est un peu guerrier, mais d'une certaine manière, la liberté n'existe qu'avec des combats. Elle n'est pas un cadeau qu'on te donne et que tu reçois et qui se fait tout seul. La liberté est quelque chose qui se fonde, se refonde. Et ça fait partie de la bataille humaine de chaque jour, de nos batailles collectives et individuelles. Et nous ne pouvons pas avoir de liberté personnelle sans qu'elle soit retravaillée, refaite avec nos engagements collectifs. Et avec le rappel, mais ça c'est pas dans le chant du départ de Marie-Joseph Chénier, c'est plutôt une mise en garde que la révolutionnaire allemande Rosa Luxembourg adressait à Lénine, en lui rappelant que la liberté, c'était toujours la liberté de celui qui pense autrement. Ainsi donc, c'est peut-être un des éléments qui manque le plus aujourd'hui, c'est de se rappeler que la liberté, c'est celle de celui qui pense autrement. Mais revenons à cette dimension de fête, parce que pour moi, même si la Révolution française a été un moment très chaotique et fait de choses très antagonistes, c'est un moment fondateur pour notre pays, qui a très mauvaise presse aujourd'hui. On préfère se rappeler des temps du Moyen-Âge, comme plusieurs villes ont des journées du Moyen-Âge, ce sera le cas à l'Est bientôt. Un Moyen-Âge d'ailleurs dont on oublie de dire qu'il a été cette période où les barons du nord de la France ont envahi le Languedoc pour déposséder les villes et les seigneurs du Languedoc de leurs droits, pour occuper le terrain et pour mettre fin à une culture, la culture occitane, la culture de la Languedoc, et la culture d'une certaine tolérance. Oh, c'était relatif, mais en tout cas, c'est l'Inquisition qui est venue avec l'arrivée des barons du nord de la France. Donc, je crois qu'il est bon de se rappeler que la tradition importante, c'est le bouleversement qui a eu lieu entre 1789 et on va dire 1795. Et puis, voilà qu'il y a ce vote de l'Assemblée nationale, qu'on appelait la Convention à l'époque, 21 septembre, l'Assemblée nationale décrète que la royauté est abolie en France. C'est une loi courte, mais je ne suis pas sûr que nous en ayons pris encore toute la mesure. La royauté est abolie en France. Est-elle abolie dans les esprits? Je n'en sais rien. Et elle est signée par le président et les secrétaires du bureau le 22 septembre. C'est du reste au 22 septembre qu'on fait commencer la République française, et c'est il y a 234 ans. Nous sommes donc entrés depuis quelques jours dans la 235e année de la République française, même s'il y a eu les coupures liées à l'Empire, aux empires, à la royauté ou au régime de Vichy. Mais depuis ce 21 septembre 1792, il y a quelque chose qui fait corps entre l'exigence de liberté et la République. C'est l'être même de la France. Sortir de là, c'est penser que il y aurait d'autres chemins de liberté que nous pourrions inventer comme cela, et je ne le crois pas une seconde. Cette abolition de la liberté, c'est notre héritage. Il nous faut apprendre à l'habiter, à le fêter. Mais on n'a pas tellement, de nos jours, envie de fêter ce qui a été antagonisme, ce qui a été conflit. Cependant, j'invite les uns et les autres, mes chers amis auditeurs, à ce que nous fassions le point en nous-mêmes sur ce que nous considérons comme important dans notre rapport à la Révolution française, comme conception de la République et comme attachement à cette dimension de la liberté et de l'égalité qui étaient les fondements de la République. Et sur le bulletin où est paru le décret de la Convention nationale portant abolition de la royauté, j'ai découvert qu'il y avait une façon de dater les choses. 1792, c'était marqué en 4 de la liberté. C'est dire combien les journées de juillet, août et septembre 1789 avaient déjà grandement compté, puisqu'au fond, au mois d'août 1789, c'est l'abolition des privilèges et la déclaration des droits de l'homme et des citoyens. En 4 de la liberté, la royauté n'a pas voulu, les forces aristocratiques n'ont pas voulu que le peuple français puisse accéder à la liberté, et c'est donc ainsi, dans ce contexte, que la République est proclamée, avec la nécessité de se défendre aux frontières. Et quand la République est proclamée, les armées étrangères sont non seulement à nos portes, mais avaient déjà pénétré dans le territoire français. Il y avait déjà eu la bataille de Valmy et quelques autres victoires qui font que on a pu aller vers une ère nouvelle. Et moi, j'aime bien définir que je suis dans une ère nouvelle. J'ai beau être chrétien, je ne me sens pas au XXe siècle, je me sens au IIIe siècle de l'ère de la liberté, au IIIe siècle de la République, parce que c'est comme ça que je vis mon pays. Voilà, c'était Vu avec mes lunettes par Jean-Christophe Muller, et nous remercions François à la technique.
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0: Selecta Martinique sur Radio Grille Ouverte 88.2 avec le titre Harry et Karen. Juste après ça, vous allez retrouver le journal de Radio France Internationale pour 10 minutes d'info. Il sera suivi de l'émission Tant qu'il y aura des femmes, une émission proposée par Muriel Allègre et Christine Zanella. Ça sera le retour des croisières musicales juste après. À midi, un agenda et la chronique Pépites de femmes. On vous souhaite une bonne écoute et une bonne journée. Tout de suite, le journal de RFI.
1: À Paris, 9h en temps universel. Bienvenue si vous nous rejoignez. RFI, c'est l'heure du journal. Bonjour Charlotte Hidrac.
2: Bonjour, bon week-end, Juan Gomez. 400 lycées fermés en France, vendredi sous tension. Le mouvement de contestation des lycéens se poursuit. Le ministre de l'Éducation reçoit les syndicats et associations lycéennes. En France encore, les adversaires politiques de Jordan Bardella l'accusent de mensonge. Le patron du RN continue de nier des accusations de propos antisémites après de nouveaux éléments publiés par le site Mediapart. À suivre aussi dans ce journal, le coup d'envoi de la campagne Octobre Rose contre le cancer du sein pour sensibiliser sur l'importance du dépistage. On sera en Centrafrique où une femme, ancienne malade, en a fait un combat. Oui, en France, Jordan Bardella sous pression après de nouveaux éléments publiés par Mediapart sur des accusations d'antisémitisme. Le site présente des captures d'écran de messages envoyés sur la messagerie Facebook Messenger en 2013. Mediapart a demandé à la maison mère Meta un téléchargement de cette conversation ouvertement antisémite. Mais le patron du Rassemblement National continue de nier, Raphaël Delvolvé.
3: Si les nouvelles révélations de Mediapart sont accablantes, il reste encore un trou de souris dans lequel Jordan Bardella s'engouffre. Dans le second article, rien n'établit définitivement un lien entre les propos rapportés et un compte de messagerie réellement tenu par le président du RN. Ça lui permet encore de parler de pseudo-preuves, de montages grossiers et d'obscures captures d'écran manipulables, sans pour autant répondre sur le fond, la temporalité des révélations ou ses fréquentations à l'époque des faits présumés. Jordan Bardella semble engager une bataille d'usure avec de prochaines plaintes pour faux et usage de faux et une procédure judiciaire pouvant durer. Il a peut-être en tête ce premier sondage ne montrant aucun effet négatif sur sa popularité après la révélation de l'affaire. Mais sa stratégie n'écarte pas pour autant la possibilité de le voir tôt ou tard reconnu comme l'auteur de déclarations antisémites et donc de mensonges. Pas non plus l'idéal pour le bon déroulement de la campagne de Marine Le Pen avec laquelle il est censé former un ticket. Si les cadres du RN faisaient bloc hier soir, la candidate, elle, parlait d'autre chose entre règles d'or budgétaires et violences antichrétiennes.
2: Et le ministre de la Justice, Gérald Darmanin, lui accuse ce matin Jordan Bardella de mentir.

0: Dit-il, Édouard Geffray accuse des groupuscules ultra-violents d'avoir pris en otage, je cite, le mouvement. La jeunesse mobilisée en Inde aussi ce vendredi, en ce jour férié là-bas en hommage à Gandhi. Et cette fois, les jeunes sont en colère contre la révision des listes électorales. 130 millions d'inscrits ont été retirés et des mouvements de jeunes accusent la commission électorale de favoriser le parti BJP au pouvoir. À New Delhi, Abdoulaye Rally.
1: Devant le commissariat de Delhi, la foule attend le verdict. La manifestation étudiante sera-t-elle autorisée ? Demande rejetée, mais Abhigyan, représentant des étudiants, reste déterminé et exige le départ du chef de la commission électorale.
2: La manifestation contre Gyanesh Kumar aura lieu. La manifestation pour l'intégrité du vote aura lieu. C'est notre droit fondamental que la police veuille jouer son rôle ou pas.
1: L'exclusion de 130 millions d'électeurs, opération jugée favorable au gouvernement de Narendra Modi, pousse l'opposition à faire bloc. Venue spécialement à Delhi, Mamta Banerjee, figure politique du Bengale occidental, exige le départ du patron de la commission électorale.
3: Il doit démissionner tout de suite. Sauvons la démocratie. Le droit de vote est un droit constitutionnel.
1: La contestation doit converger sur la place Gentleman Terre, pourtant bouclée par les autorités. Plusieurs mouvements promettent déjà de braver l'interdiction, à l'image d'Atul Tripathi, militant du monde rural.
4: Nous allons descendre dans la rue pour nos valeurs démocratiques. Nos pères fondateurs, Gandhi, Nehru, Ambedkar, ils nous ont tous légué ce droit constitutionnel.
1: Au même moment, cette fois dans la capitale financière, Bombay, le populaire parti des cafards appelle à défier le verrouillage policier. Ce 2 octobre, férié pour la naissance de Gandhi, d'ordinaire un jour de paix, s'annonce tendu. Abdullah Erali, New Delhi, RFI.
0: Une fin de campagne tumultueuse au Brésil avant le premier tour de la présidentielle. Ce sera ce dimanche. Le président sortant de gauche, Lula, a pour principal adversaire Flavio Bolsonaro, fils de l'ex-président Jair Bolsonaro. Donald Trump a dit suivre de très près, dit-il, une élection très importante selon lui. L'ombre du président américain qui pèse sur ce scrutin au Brésil. Le gouvernement brésilien a demandé à la police d'enquêter sur l'utilisation présumée par l'administration Trump de fonds publics pour promouvoir un agenda d'extrême droite dans le pays sud-américain. Et de fait, depuis plusieurs mois, les pressions américaines en faveur de Flavio Bolsonaro inquiètent les Brésiliens. Reportage à Rio, Sarah Cozzolino.
5: Le Brésil n'est l'arrière-cour de personne, a affirmé le président Lula lors de l'Assemblée générale de l'ONU le 22 septembre. Un discours fort qui a rassuré Maria Prandini, 31 ans. Elle votera pour sa réélection.
6: Lula se positionne en faveur de notre souveraineté. C'est une réponse à cette tendance en Amérique du Sud d'élire des gouvernements soumis aux États-Unis.
5: Cette année, Donald Trump a classé les organisations criminelles brésiliennes comme terroristes. Habitant de la favela de la Cité de Dieu, Caio Henrique est inquiet pour le futur de la démocratie au Brésil.
7: C'est un mécanisme supplémentaire pour justifier des attaques en Amérique latine. Mais le Brésil est souverain et nos institutions sont les seules à pouvoir combattre le crime organisé au Brésil.
5: En 2025, Donald Trump avait imposé des sanctions commerciales au pays suite à la condamnation de l'ancien président Jair Bolsonaro. Patricia Bustamante estime que les électeurs du fils Bolsonaro n'ont pas conscience de l'objectif réel des États-Unis.
8: Ils ne comprennent pas ce que les États-Unis font avec les autres pays, qu'ils ne viennent sauver personne, mais plutôt exploiter et voler nos ressources.
5: Doté de la deuxième réserve de terres rares au monde après la Chine, le Brésil serait dans le collimateur du président américain pour ses ressources naturelles, selon Lula. Sarah Cozzolino, Rio de Janeiro, RFI.
0: Donald Trump et ses pressions sur le gazole, l'administration américaine appelle les Européens à mettre sur le marché du carburant prélevé sur leurs réserves stratégiques. Cela pourrait aider à faire baisser les prix. Les pays de l'Union européenne se réunissent là aujourd'hui en urgence sur le sujet. Emmanuel Macron appelle les pays du G7 à agir de manière concertée, sans restriction aux exportations. Les petits rubans roses à la boutonnière de retour en ce 2 octobre, coup d'envoi de la campagne Octobre Rose pour sensibiliser à la lutte contre le cancer du sein, au dépistage précoce notamment, qui augmente les chances de guérison pour les professionnels. Il faut donc en parler encore et encore, informer. En République centrafricaine, c'est le cas de l'Institut Pasteur de Bangui et de l'association Au fil des femmes, fondée par une ancienne malade du cancer du sein. Reportage à Bangui, signé Rolf Steve de Mialeux.
9: Dans la grande salle, tous les regards se tournent vers Mylène Limbio lorsqu'elle prend la parole. Il y a 6 ans, elle

0: était confronté au cancer du sein et a dû subir une ablation. Aujourd'hui, le pire est derrière elle.
1: Je me suis adaptée à cette maladie. Le combat que j'ai mené depuis 2020 sera le combat de ma vie pour accompagner les femmes centrafricaines et surtout à se dépister très tôt. Cette année, on va donc aller sensibiliser dans les marchés. Ensuite, nous allons aller dans les lycées. Cette année, on va sensibiliser dans tous les corps de l'armée, autant de femmes que d'hommes.
0: En Centrafrique, le cancer du sein reste encore tabou et peu connu. Âgé d'une cinquantaine d'années, Arsène Libé a découvert cette maladie pour la première fois lorsqu'il en a lui-même été victime.
2: Le cancer du sein ne voit pas seulement les femmes. Ça touche aussi les hommes. Je suis victime. À l'époque, je me sens mal à mon sein, côté gauche. Le docteur m'a fait savoir que c'est le cancer du sein. Et encore des traitements à suivre. Je ne suis pas totalement guéri.
0: Selon le service de cancérologie de l'hôpital général de Bangui, 70% des patients arrivent à un stade avancé, réduisant leurs chances de guérison. Faute de statistiques nationales, Mylène Limbio et son équipe documentent le phénomène.
1: Comme l'année dernière, nous avons sensibilisé plus de 1000 personnes, dépisté plus de 500 et accompagné 25 malades.
0: Dans l'arrière-pays, selon des sources hospitalières, de nombreuses personnes succombent encore au cancer du sein, faute d'informations et d'une prise en charge appropriée. Rolf Steve Domerle, Bangui. RFI.
3: Et puis des retrouvailles ce soir entre Zinedine Zidane et le Stade de France, théâtre de ses exploits. C'est là que l'actuel sélectionneur des Bleus et ancien numéro 10 avait inscrit un doublé en finale de Coupe du Monde de foot en 1998. L'équipe de France ce soir face à l'Italie en Ligue des Nations, coup d'envoi 18h45, temps universel. Et pour l'heure, on retrouve Caroline Paré pour Priorité Santé. À tout à l'heure.
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0: Bonjour à toutes et tous, et bien sûr vous êtes bien calés derrière votre radio pour écouter Tant qu'il y aura des femmes, comme tous les premiers mardis du mois. Bonjour, j'espère que l'été a été bon. Bonjour Christine.
1: Oui, bonjour Muriel.
0: Et nous avons le grand plaisir, l'honneur même de recevoir Assia Tria, qui est la directrice de l'école des mines de Dallès. C'est un grand honneur pour nous d'avoir une personnalité aussi importante de la ville. Et nous souhaiterions que vous vous présentiez, s'il vous plaît, et que vous puissiez parler de votre, au-delà de votre présentation sommaire, parler de votre parcours scolaire, universitaire.
2: Très bien, bonjour Assia Tria, donc je suis la directrice d'IMT Minales. On ne parle plus d'école des mines, mais d'IMT Minales, puisqu'on a rejoint l'Institut Mines Télécom en 2017. Voilà, mais je sais que pour les Alésiens, ça restera toujours, et pour nous aussi, l'école des mines d'Alès. Donc, effectivement, j'ai pris la direction en décembre 2021. Très sincèrement, j'avais pas pensé arriver à la tête de cette école, puisque je suis née à Alès. J'ai fait mon école maternelle, et ça a son importance, à l'école Nadine Vorhomps, pour ceux qui ont connu, qui s'avère être finalement l'école maternelle qui était dans la toute première école des mines, dans la rue Pasteur. Bah oui, j'ai appris ça. Voilà, je devais être prédestinée, j'en sais rien. Donc voilà, après Nadine Vorhomps, je suis allée à l'école Mistral, puisqu'on habitait en centre-ville. Ensuite, j'ai fait mon collège au lycée à Jean Moulin. Et j'ai décidé en quatrième, en fait, à l'époque j'avais pris une option techno, de ne pas faire cuisine-couture comme c'était proposé. C'était pas le genre de truc qui m'intéressait un mercredi matin. Et donc, j'avais demandé une dérogation pour faire, pour suivre, en fait, la techno avec les garçons. Et donc, j'ai fait du tournage, fraisage, soudure. Je me suis régalée.
0: En quatrième, vous étiez la seule fille à faire
2: ça? Avec les garçons, oui. Tout à fait. J'ai eu une dérogation, en fait, parce que c'était pas autorisé. Et donc, moi, me lever pour faire de la cuisine couture, j'avais dit à ma mère que c'était insupportable, ça ne m'intéressait pas. Et donc, voilà, le professeur de techno, à l'époque, avait trouvé intéressant aussi Donc, j'étais toute seule, oui, effectivement, avec des garçons, c'était super. Et c'est comme ça que j'ai fait une seconde, à l'époque, qu'on appelait techno lourde, 11 heures de techno. Donc on faisait du dessin technique, de l'automatisme, de l'automatique. Moi je me suis régalée, je faisais du câblage pneumatique et tout, des graphsets, c'était top. Bon, le seul truc, j'aimais pas trop le dessin technique. À l'époque c'était Monsieur Soulier, notre prof de dessin technique, pour tous les Alésiens qui ont fait le lycée AJBD se souviendront de Monsieur Soulier, notre prof de techno. Et finalement, voilà, j'ai décidé de faire une S, ce qu'on appelait une première S. Avec une réorientation, parce que je m'étais dit, oh, bah, je ferais bien médecine. Voilà. Après avoir fait du technique, donc j'ai passé un bac D à l'époque, biologie, ce qui est l'équivalent de maths bio. Et j'étais partie pour entrer en médecine. Je suis arrivée devant l'université à Nîmes et j'ai rebroussé chemin en me disant que ça allait être trop long. Et donc j'ai pris l'option fac de sciences à Montpellier. Bon, finalement, j'en ai fait autant à la fac de sciences, mais je ne le savais pas. Et donc, j'ai fait ce qu'on appelle un DUG, maths, physique, chimie. Bon, ça s'est bien placé. Et puis après, j'ai fait une licence et une maîtrise de physique appliquée.
0: Et déjà donc, au collège, vous étiez seule en techno. En seconde, il y avait plus
2: On était trois.
0: De filles.
2: On était trois filles. Sur toutes les classes de techno, il y avait trois classes.
0: Trois filles.
2: Oui.
0: Elles étaient toutes regroupées dans la même classe,
2: oui,
0: j'imagine.
2: On était toutes dans la seconde 3, du reste.
0: Et après, quand vous êtes arrivée à la fac?
2: Alors, à la fac, moi, comme j'ai fait maths, physique, chimie, il y avait un peu plus de filles.
0: D'accord. Ouais, un peu
2: plus équilibré, oui.
0: D'accord.
2: Non, c'était pas, en tout cas, ce n'était pas flagrant, ce déséquilibre. On l'a revu après, parce que quand j'ai fait physique appliquée, où là, je me suis orientée vers une formation en physique des semi-conducteurs et composants électroniques. Là, pour le coup, on n'était pas nombreuses. Et puis, c'était une nouvelle option, en fait. C'était le début de l'électronique. Donc, on était 12-13 dans la promo. C'était une nouvelle licence, une nouvelle maîtrise. Et puis, c'était le début du composant électronique. Bon, moi, je trouvais ça plutôt bien. Je suis arrivée un peu par hasard. J'avoue que je n'avais pas pensé faire de la physique. Je n'étais pas très douée en physique. J'étais plutôt douée en chimie. Bon, ben finalement, on arrive en physique appliquée, voilà. J'ai donc, après mon DEA, diplôme d'études approfondies, hein, ce qui serait le master 2 aujourd'hui, donc j'ai fait un DEA en traitement de signal imagerie. On m'a proposé de faire un doctorat Alors très étonnamment, moi j'avais dit à mon prof, vous savez, le doctorat c'est fait pour les gens qui sont bons. Voilà, parce que j'avais l'image moi des chercheurs du CNRS, etc. Et je trouvais que c'était inaccessible. Bon, on me dit non, tu pourras. Donc je l'ai écouté. Donc j'ai fait un doctorat en traitement de signal et caractérisation des matériaux. Donc c'était de l'acoustique. Voilà, et donc j'ai passé mon doctorat.
0: Toujours à Montpellier.
2: Toujours à Montpellier, voilà.
1: Et l'idée, c'était de devenir ingénieur ou...
2: Alors non, parce que moi, je voulais être enseignant-chercheur. Parce que quand on est sur une formation universitaire, c'est plutôt pour être enseignant-chercheur. Et chose assez rigolote, que je raconte souvent, c'est que mon professeur, enfin mon directeur, en fait, vient me voir tout content pour me dire « Bon, écoute, je t'ai trouvé à deux super postes. » Parce qu'à l'époque, ça fonctionnait comme ça. Dès qu'on passait notre doctorat, on était plus ou moins affectés. Ou en tout cas, on nous disait « Bah tiens, il y a des postes ici ou ailleurs. » Il m'a dit « Tu vas être super contente. Tenez-vous bien. » Donc, il me propose l'école des mines d'Alès.
1: Déjà.
2: Ouais. Ou l'école polytechnique de Sévenan. Donc, qui est à côté de Montbéliard, là-haut. Mmh. Alors là, j'ai dit « Non, non, l'école des mines d'Alès, ça ne va pas être possible, là, tu vois. » Non, non, non, non, j'étais quasi en pleurs. Hein. Mmh. Je me suis dit « Oh là là, revenir sur Alès après avoir passé 10 ans à Montpellier, c'était juste impossible. » Et je ne me voyais pas. Donc, j'ai refusé le poste.
1: C'est piquant, en effet.
2: Ouais. Non, mais bon, il faut replacer dans le contexte. Mmh. On est dans les années 90.
0: Vous n'aviez pas 30 ans, quoi.
2: Non, j'étais jeune. Montpellier, c'était quand même le super spot pour les étudiants. Oui, et puis, voilà, je rêvais d'autre chose que de revenir sur Alès, que j'aime beaucoup, hein. Mais c'est vrai que quand on a 23 ans, voilà, on rêve d'autre chose. Donc, finalement, je ne suis pas allée non plus à Sévenan. Et je suis allée dans la région marseillaise et j'ai rejoint le privé, donc j'ai rejoint J'aime Plus, le leader mondial de la carte à puce, où j'ai eu un job d'ingénieur produit. Donc je m'occupais des produits que vous avez, Canal Plus, la carte bancaire, enfin tous les produits exotiques de J'aime Plus. Et puis j'avais une fonction de chef produit, mise en production, suivi des clients, suivi des retours.
0: Et là déjà, il y avait des femmes, beaucoup de femmes dans le secteur où,
2: Alors, sur la filière ingénieur, non, pas tant. Il y en avait beaucoup après sur les fonctions support. Ouais. La communication, la finance. Mais sur la filière ingénieur, non, on n'était pas nombreuses. Ouais. Non, on est... Mais bon, moi, dans mon service, on était combien de femmes? 3-4 sur... Moi, je dirais moins de 8 sur 50 à peu près.
0: D'accord, oui.
1: Mmh. Et quand on est ingénieur dans ce genre d'entreprise, comment on arrive un jour, bien plus tard, à devenir directrice de l'école des mines d'Alès?
2: Ah, c'est un long parcours. Parce qu'après donc, mes 10 années chez J'aime Plus, le CEA m'a appelée.
1: Oh,
2: voilà. Et c'est venu me chercher pour monter une équipe.
0: Alors, peut-être pour nos auditrices.
2: Oui, le commissariat à l'énergie atomique. Merci. Et aux énergies alternatives, qui ne fait pas que du nucléaire, voilà. Puisqu'il y a aussi une direction de la recherche technologique qui est basée à Grenoble et qui travaille sur les technologies de l'information, que ce soit le hardware, le composant, comme le logiciel. Et donc, il y avait un projet, en fait, puisqu'il y avait des mines à Gardanne. Il y a une école des mines aussi, l'école des mines de Saint-Étienne. C'est un peu compliqué, mais qui a ouvert un centre de microélectronique en Provence pour aider finalement les industriels de la région PACA. Donc il y avait ST, il y avait Atmel à l'époque, J'aime Plus, à fournir en fait, à promouvoir des promotions, des formations en microélectronique et applications pour, j'allais dire, fournir des ingénieurs pour ces entreprises de ce qu'on appelait la Silicon Valley à l'époque. Donc, au sein de l'école des mines de Saint-Étienne, c'est comme sur Alès, il y a le volet formation, le volet recherche et le volet plateforme technologique. Et donc, moi, j'ai été appelée pour monter la partie cybersécurité, sécurité matérielle, que ce soit sur le volet formation, le volet recherche et le volet plateforme technologique. Donc, le CEA m'a mis à disposition de l'école des mines de Saint-Étienne pour monter cette équipe. Donc, on a commencé en 2005, on était 4 ou 5. Du CEA, puis on avait 3 ou 4 personnes de l'école des mines. Et je suis partie en 2017 et on était pratiquement une trentaine. Voilà, on a monté les plateformes, c'était une super expérience parce qu'on est parti de zéro, quoi. Enfin, c'était vraiment la start-up, quoi. Acheter du matériel, travailler avec les industriels, monter les projets, se faire financer les projets européens, projets nationaux, faire accepter aussi des industriels, parce que c'est pas toujours évident quand on fait de la cybersécurité, d'aller expliquer qu'on va attaquer les produits pour les renforcer. Bon, là, ils n'étaient pas trop d'accord, mais voilà, donc j'ai fait ça 15 ans. Et ensuite, j'ai fait du transfert technologique. J'ai vendu les technologies du CEA pour des industriels. Donc finalement, quand j'ai candidaté sur le poste, j'avais acquis un peu toutes les compétences demandées, que ce soit l'enseignement, la recherche, le développement économique, l'innovation. Donc j'avais beaucoup de cartes en main. Et puis, j'ai aussi apporté quelques propositions aussi pour amener de la nouveauté.
1: Qu'est-ce qui vous a donné envie, après le CEA, pour le coup, de revenir à Alès cette fois et de prendre la direction de l'École des mines d'Alès? C'était un autre moment de votre carrière, donc ça devenait quelque chose de stimulant pour vous?
2: Oui, alors j'avais déjà... c'est une confidence, mais il y en a qui le savent. J'avais candidaté en 2013. Quand Alain d'Horizon partait, j'étais venue le rencontrer et j'avais passé les auditions. Bon, je pense que j'étais trop jeune et puis il manquait encore des choses. Donc c'est Bruno Goubet qui avait été sélectionné. Voilà, j'avais gardé en tête de revenir aussi sur Alès parce que poste de directeur d'une grande école nationale, il n'y en a pas beaucoup. Au sein de l'Institut Minitélécom, il y a 8 écoles, plus 2 écoles associées. Donc voilà, il y a 8 postes en France. Prestigieux et l'école des mines, ça a toujours été, la référence à Alès et quelque part aussi en reconnaissance aussi de mes parents, de ce qu'on a été, ce que nous a apporté la ville d'Alès. Je trouvais bien et prestigieux aussi, moi, à Siatria, élève de l'école Mistral, d'arriver à la tête de l'école.
0: Oui, parce que vous avez... le double handicap avec des guillemets, être une femme et issue de l'immigration. C'est vrai que vous avez cumulé et oui. On ne va pas faire un discours, votre famille, vos frères et sœurs s'en sont bien sortis aussi.
2: Oui.
0: Mais je crois que c'est vrai que c'est quelque chose qui est important peut-être à noter.
2: Oui, c'est
0: parce
2: aussi...
0: que ça rajoute...
1: Vous êtes le produit de l'ascenseur républicain.
0: Oui, ça rajoute une difficulté peut-être...
2: Alors, une difficulté... Non, pas une difficulté, plutôt... je dirais même pas une revanche. Souvent, on me demande si c'est une revanche. Non, je pense plutôt
1: une fierté.
2: Une fierté, ouais. Mmh. J'allais dire ça pour nos parents aussi, qui sont venus sur Alès.
0: Ouais.
2: Parents qui sont immigrés. Hein. Mon père était ouvrier, ma mère ne travaillait pas. Mais voilà, nous, on avait un père qui était quand même très, très sévère. Il comprenait pas grand-chose, mais il fallait qu'on passe, etc. Donc, on a été élevés aussi dans la rigueur et dans l'exigence aussi d'une réussite. Et puis, je crois que au sein de notre famille, il n'y a personne qui avait envie d'être ouvrier. Hein. Quand on voyait aussi notre père qui partait très tôt, il travaillait chez Saltel, usine de chaussures, qui est maintenant Cora, c'était quand même des conditions difficiles, avec la gamelle, avec ceci. Et puis, il nous le répétait, il nous disait souvent, je ne veux pas que mes enfants soient comme ça, et puis vous avez accès à l'éducation. Et c'est important, parce que nous, on avait des parents qui ne savaient ni lire, ni écrire. Et on a compris que notre indépendance aussi, elle allait se jouer sur l'instruction.
0: Il faut que les auditrices sachent, et les auditeurs aussi, sachent que le fait d'avoir un handicap avec la scolarité ne nuit pas forcément aux enfants.
2: Non, tout à fait.
0: Et qu'on peut les pousser et les stimuler pour qu'ils développent leurs compétences.
2: J'allais dire ne nuit pas, c'est même un avantage, parce que quand il faut très tôt remplir... tous les papiers, la sécurité sociale, le machin, le truc. Enfin, nous, on s'occupait de tout. Les assurances, on allait... On était très autonomes très, très tôt, parce qu'il fallait venir.
0: Oui. On va peut-être faire une petite pause avant de reprendre notre conversation. Vous nous avez apporté une musique.
2: Oui.
0: C'est laquelle, s'il vous plaît?
2: C'est Résiste de France Gall. Tout est dans les paroles.

0: Bonjour à toutes et tous, vous êtes toujours sur RGO, l'émission « Tant qu'il y aura des femmes ». Aujourd'hui, nous recevons Assia Tria, directrice de l'École des Mines, ou comme on dit aujourd'hui, de l'IMT Mines Alès. Donc Assia, on vous a entendu dans la première partie de l'émission nous retracer votre parcours scolaire et professionnel. Et donc vous êtes devenue en 2021 la première femme directrice de l'École des Mines d'Alès, et en plus la première alésienne ou alésien à devenir directeur de l'École des Mines d'Alès. Donc c'est une double nouveauté. Un double record, à jamais la première, on peut dire ça. Donc moi je voudrais vous demander, donc ça fait 5 ans maintenant que vous êtes à la tête de cette oui. école, est-ce que le fait justement d'être une femme vous a amené à avoir, à votre avis, un point de vue, une approche différente dans la gestion de l'école, et qu'est-ce que vous avez apporté à votre avis en ces 5 ans qui relève quelque part de la féminité?
1: Oui, alors c'est vrai que quand j'ai été recrutée, on sortait d'une triple crise à l'école. Donc il y avait on sortait du Covid, il y avait un problème managérial aussi avec l'ancien directeur, et puis il y avait ces sujets de VSS. Et je crois que Odile Gauthier, la directrice générale de l'Institut Mines Télécom, souhaitait vraiment une rupture et apporter un nouveau profil. Puisque jusqu'à présent, en fait, tous les directeurs qui se sont succédés étaient tous issus du corps des mines, donc avec une façon de faire. Et voilà, je pense qu'elle attendait aussi un management un peu différent, un management plus près des élèves. Moi, en tout cas, c'est ce qu'elle m'avait demandé, de ramener finalement de la confiance, du collectif, être plus proche des élèves, accompagner nos élèves qui étaient en souffrance aussi. On parle beaucoup de la santé mentale de nos élèves, et je crois qu'elle a bien compris que ce côté féminin pouvait permettre ce changement. Donc moi, je suis arrivée vraiment avec cette idée d'avoir un management moins hiérarchique. Alors ça peut paraître surprenant parfois, je sais que ça a été déstabilisant aussi parfois, un peu regarder en me disant, ils ne sont pas habitués à ça, et je le comprends. Et puis un management plus humain, plus proche du personnel, avec plus de délégation aussi, plus d'autonomie. Moi, je suis arrivée avec ça. Je l'avais déjà pratiqué dans mon ancienne équipe. Ça avait bien fonctionné. Mais voilà, ça a été le gros challenge quand même au niveau de l'école. Hein, c'est amener cette touche féminine, amener aussi une façon de manager différemment. Hein. Moi, je sais qu'au début, quand je convoquais les gens au quatrième, ils arrivaient tous hyper stressés en me disant « Nous, on monte au quatrième que pour se faire engueuler ». Bon, j'étais un peu surprise, je me suis dit, bon, on peut aussi monter au quatrième pour discuter, bon, j'avais la porte ouverte. Voilà, après, ça s'est passé, maintenant tout le monde peut se rencontrer, discuter, etc. Et je pense que la vraie différence, c'est ça, c'est vraiment la proximité avec le personnel, la proximité avec les élèves. Je pense que si on demande aux salariés de l'école ce qui a vraiment changé, moi, de ce que j'entends, en fait, c'est vraiment ça. C'est ce côté humain, ce côté on est un collectif, on travaille ensemble, et on n'est plus le directeur qui dirige, qui chapeaute tout le monde et qui prend des décisions comme de manière, j'allais dire, unilatérale. On est plus dans la co-construction. Alors, bien évidemment, on ne fait pas plaisir à tout le monde, j'entends.
0: Oui, j'allais vous demander si vous aviez rencontré des résistances à ce changement.
1: Oui. Oui, sur beaucoup de sujets. Parce que moi, j'avais porté un sujet d'ouverture. Et je l'avais dit quand je suis arrivée, c'était un sujet vraiment de ramener aussi l'école dans le cœur de ville, l'école au cœur du territoire. J'allais dire, souvent je le dis, urbi et orbi. Il y avait aussi le volet international. Et c'était une école qui était quand même un peu refermée sur elle-même. Pour preuve, moi, quand je suis rentrée à l'école, je n'étais jamais rentrée dans cette école. Donc j'ai découvert l'École des Mines d'Alès le 1er décembre, toute seule, dans mon bureau. Et je suis allée me promener et je ne connaissais pas cette école. Je ne savais même pas comment elle était à l'intérieur, je ne la connaissais que de l'extérieur. Et là, je me suis dit, il va falloir quand même progresser là-dessus.
2: Ce que les Alésiens connaissent, c'est l'amphipasteur pour les conférences, mais point, quoi. Hein.
1: C'est tout, ouais. C'est pour ça qu'on a travaillé à mettre en place des journées portes ouvertes. Il y en a une là, qui va avoir lieu au mois de début octobre. Hein. Donc, on a 3 journées portes ouvertes. On fait venir des scolaires. On a réintroduit donc, la Sainte-Barbe. En ville, on a fait pousser nos élèves aussi à venir à la Faria, à reprendre un stand. On essaye un petit peu de ramener en fait cette école dans le territoire. On décloisonne beaucoup. Hein. On a fait venir le cratère, on a eu un spectacle Sonia, on fait venir des associations, on prête nos locaux. L'idée, c'était vraiment de dire cette école, Elle doit rayonner, mais elle ne peut pas rester sur, repliée sur elle-même.
0: Ce n'est pas une île déserte au milieu de la ville.
1: Exactement.
0: Elle doit qu'elle soit intégrée à la ville.
1: Ouais, c'est important parce que c'est quand même une école nationale supérieure. Et les gens ne savaient vraiment même pas ce qu'on y faisait. Donc souvent, on fait des visites de labo. Quand on a fait les 180 ans, c'était vraiment top. On avait invité tous les Alésiens à venir. On était sur le site, lui, le Prince Ringuet. Les gens sont rentrés, ils étaient contents. Ah bah tiens, on découvre, vous faites des super trucs et tout. C'est-à-dire, on pourrait encore plus ouvrir le campus, on le ferait, mais bon, on a les restrictions Vigipirate. Mais voilà, donc moi, je pense que ça a été un mandat plutôt d'ouverture, un mandat de... plus axé sur l'humain et beaucoup pour nos élèves. J'ai monté un centre médical, j'ai mis en place l'accompagnement qu'il faut pour nos élèves. Bon, on a gagné 5 fois le cartel, c'est un signe aussi quand nos élèves vont bien.
0: Le cartel, c'est une épreuve sportive.
1: C'est hein. Ça, oui. C'est l'épreuve phare qui rejoint toutes les écoles. Voilà, on les motive, on les accompagne. Et quand on a fait les 180 ans du cartel, les 180 ans donc, qui correspondaient à l'année où on accueillait le cartel à Alès, ben, je me souviens, les Alésiens nous ont vus dans la rue, avec toutes ces écoles, les jeunes, les fumigènes, la fierté alésienne. Voilà, je pense que c'est ça aussi que j'ai amené pendant mon mandat. En tout cas, je pense que c'est ce que retiendront les personnes, il faudrait les interroger.
0: Ce sont des belles valeurs et je pense qu'effectivement, votre trace sera réelle au sein de l'école.
2: Est-ce que, pour revenir un peu à notre sujet féminin, est-ce qu'il y a beaucoup de filles dans les classes des promotions de l'école des mines ?
1: Alors,
2: des MET ?
1: Ouais, malheureusement, ça fait que chuter. Je suis arrivée, on était à 37% de filles.
2: Ouais.
1: Alors 37% parce qu'on a aussi un volet matériaux, chimie, etc., architecture D'accord. aussi qui plaît beaucoup. Donc ça, ces options-là, elles existent toujours. Mais là, cette année, on va tomber à 29,5%, quoi.
2: Ah oui.
1: On perd presque 10 places. Oui, oui. Mais j'allais dire, il faut relativiser en regard du vivier disponible aussi dans les classes prépa. Je crois qu'il y a 22% de filles. Voilà, on ne peut pas prendre plus qui est disponible.
2: Oui, oui.
1: On en capte un peu plus, mais pas suffisamment.
2: D'accord.
1: Aujourd'hui, c'est un échec hein, d'avoir que 29% des filles. On n'est pas arrivé. Moi, je m'attendais à plus, notamment parce qu'en ayant une directrice à la tête, je me suis dit, ça va peut-être un peu aider. Ben non, pas plus.
2: Oui, puis en démarrant les partenariats dès les collèges, ça permet aussi de faire une copie, d'avoir la connaissance. Quoi.
1: Ouais.
2: C'est vrai
1: je pense qu'il faut prendre le problème encore plus tôt, beaucoup plus tôt.
2: Oui.
1: Oui, on en parlait.
0: Plus globalement, donc il y a un problème d'accès des jeunes filles aux filières scientifiques et matheuses, comme si elles considéraient, comme s'il y avait une espèce de plafond de verre et que les filles considéraient que ce n'était pas pour elles.
1: C'est ça.
0: Qu'est-ce qu'on peut faire contre cette mentalité que, je sais que c'est un de vos dadas.
1: Il y a des biais, en fait, qui se sont installés, mais j'allais dire, non contrôlables, par exemple. Sur les évaluations. Les évaluations ou l'appréciation qu'on va donner à une fille qui a 14 et un garçon qui a 14. Pour une fille, on va dire oui, c'est bien, peut progresser, doit faire des efforts, etc. Un garçon qui a exactement la même note, on va dire super, beau travail, a bien progressé, etc. Et pourtant, la note est la même. Et donc, c'est vrai, et ça l'éducation nationale demande à ce que les enseignants aujourd'hui. Évalue beaucoup mieux et compare au moins les garçons et les filles. Voilà. Je pense qu'il faut aussi peut-être mettre des temps de sororité. Je trouve que c'est bien, peut-être.
0: C'est-à-dire
1: peut-être faire des cours aussi avec que des filles pour leur donner confiance, pour pas qu'elles soient en compétition avec les garçons.
0: Dans les collèges et
1: les lycées, rester entre soi. Ça a beaucoup fonctionné avant la mixité. Il y avait beaucoup de filles dans le domaine mathématique, les ENS, dédiées aux filles, etc. Il y avait beaucoup. Et de très, très bonnes mathématiciennes, informaticiennes, chercheuses, etc. Et la mixité a créé, en fait, ces distances entre les garçons et les filles. Donc, quelques temps comme ça, alors une heure par semaine, où elles peuvent ne pas être en concurrence, se faire confiance, etc. Et puis réintroduire aussi ce qu'on avait, la techno, qui n'existe plus. À l'époque, on faisait techno, on faisait du pliage, des perspectives, on faisait de la construction, et donc ça permettait d'apprécier aussi, concret, le bricolage, etc., etc. Mais voilà, je pense qu'il y a beaucoup, beaucoup d'actions à prendre très, très tôt. Et peut-être ne pas évaluer trop tôt les enfants. Les évaluations de CP, on voit déjà bien que, alors qu'à la fin de la maternelle, les filles et les garçons sont à peu près au même niveau, dès qu'on les évalue, dès qu'on les met en compétition, les filles disparaissent. Voilà. Et ça les met en stress, etc. Donc peut-être, effectivement, faire en sorte que les mathématiques soient d'abord un plaisir avant d'être une évaluation. Les mathématiques ou les Lego, hein, ça peut être la construction, le Lego. Dans les écoles primaires, on peut aussi rajouter un peu plus de construction, moins genré.
2: Bon, il semblerait quand même que, juste pour finir, que les mentalités commencent un peu à évoluer, pardon. J'ai lu quelque part dans la presse qu'une femme était directrice par intérim, d'accord, de Polytechnique, qui est une école militaire en plus.
1: Alors, Polytechnique, il y a une directrice générale depuis 5 ans, Laure Chobard, qui va partir là, qui est depuis 2022, mais directrice générale. C'est la première directrice générale.
2: Oui. C'est ça. Alors, je me suis réjouie aussi.
1: Ils ont le super-héros aussi, à une femme, depuis peu. Donc, on voit bien là qu'on commence à prendre en compte aussi la place des femmes.
2: Oui.
1: Après, ça reste, c'est pas évident non plus, parce que c'est quand même, sont des boulots extrêmement prenants. On travaille 70, 80 heures par semaine, les week-ends, le soir. Bon, on est très très sollicité, et je comprends que quand on a des enfants, si on n'a pas un conjoint qui accompagne pour permettre à madame de pouvoir assumer ses fonctions, c'est extrêmement difficile. Donc ça peut se faire uniquement quand les enfants sont grands. Moi, je l'ai fait, les miens étaient majeurs. Et ils avaient déjà... Sinon, plutôt, j'aurais pas pu le faire.
2: D'accord.
1: Ah oui, ça aurait... Non, c'était c'est impossible.
0: C'est te donner à prendre en compte.
1: C'est trop difficile, sinon.
2: Cela dit, ça n'a pas de raison d'impacter la formation initiale, on va dire.
1: Non.
2: Et donc, mesdemoiselles, si on a quelque chose à vous dire... Allez-y, foncez, faites des maths, de la physique, n'ayez pas peur.
0: Devenez ingénieuse.
1: Oui. Chercheur aussi.
2: Oui, il y a de la place.
1: Il y a de la place, et puis c'est vraiment intéressant, parce que moi je vois, j'ai dirigé des équipes de cybersécurité, la façon d'appréhender un problème n'est pas le même avec une vision féminine et une vision masculine. Et c'est l'ensemble des deux qui fait qu'on résout souvent des problèmes.
2: Des problèmes.
0: C'est la complémentarité qui fait la richesse.
1: Oui, c'est ça.
2: Je pense qu'on arrive au bout de notre émission, et je vous remercie, Asia, d'être venue, d'avoir accepté de prendre un peu sur votre temps qui est précieux.
1: C'est un plaisir.
2: Pour discuter là-dessus, et puis donc bonne rentrée.
1: Merci.
2: Je crois que, et puis bonne suite, parce que peut-être vous resterez pas
1: toute
2: votre vie à Alès.
1: Non, je termine le 30 novembre, et puis je vous dirai ce que je ferai. Mais...
0: peut-être que vous aurez une successeuse.
1: J'espère quand même. J'espère qu'on ne va pas s'arrêter qu'à une.
0: Voilà, ce serait bien.
2: Quant à nous, Christine, à très bientôt. Merci François pour la technique. À très bientôt. Au revoir.
0: Au revoir.

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0: 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Il est midi. 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
1: Bonjour à toutes et à tous, vous êtes à l'écoute de Radio Grille Ouverte 88.2 et voici notre agenda. Ce soir, vendredi 2 octobre, l'association Boucan vous invite à un apéro-discute bénévole à son nouveau local. Il s'agit d'un temps convivial de présentation, de réflexion et de concertation sur le bénévolat à Boucan. C'est à destination des bénévoles déjà engagés et de celles et ceux qui souhaitent commencer à s'investir sans trop savoir comment. L'association Boucan vous invite à un apéro-discute bénévole. C'est à son nouveau local. C'est ce soir à partir de 18h sur Alès. Toujours aujourd'hui, vendredi 2 octobre, le cratère présente un concert de l'Orchestre National de Barbès. La petite histoire raconte que l'orchestre est né par hasard lors d'une jam dans le 18e arrondissement fin 95, puis sur la scène du New Morning. 30 ans et plus de 1000 concerts plus tard, les 10 musiciens continuent de faire danser avec leur brassage musical entre sons d'Afrique du Nord et influences rock, reggae, jazz ou ska cuivré. Promesse d'un concert bouillonnant. Tarif de 11 à 27 euros, durée 1h30 et début du concert à 20h30. Et avant le concert, le cratère vous convie, à partir de 19h, à un spectacle de danse ainsi qu'à l'inauguration de l'installation lumineuse monumentale Herbum Follus et Pampas par la compagnie Tilt. Le cratère présente le concert de l'Orchestre National de Barbès. Ça a lieu ce soir à partir de 20h30 au théâtre éphémère de la Prairie à Alès. Toujours aujourd'hui, vendredi 2 octobre, le centre de vacances de la Bécède vous propose un spectacle musical Renault, toute une histoire à la salle Marcel Pagnol à la Grand Combe. Un spectacle écrit et interprété par David Rigal, auteur, compositeur et interprète, qui travaille avec différentes compagnies de théâtre du sud de la France. Ce saltimbanque habitué de la scène et du spectacle de rue vous offre une tranche de vie à partir du répertoire des chansons de Renault. Buvette et petite sandwicherie sur place, une libre participation vous sera demandée à l'entrée et les bénéfices seront reversés à l'association L'Abécède. Cette association assure depuis 1958 un accueil de qualité pour les enfants de 6 à 8 ans. Le centre de vacances de L'Abécède vous propose un spectacle musical Renault, toute une histoire. C'est ce vendredi, donc ce soir à partir de 19h30 à la salle Marcel Pagnol à la Grand Combe. Ce week-end, vendredi 2 et samedi 3, donc aujourd'hui et demain, l'association Oui Rock organise la 6e édition du Justin Fest à Saint-Just dans l'Hérault. Passionnée de musique, de rock et métal, cette association Oui Rock sillonne depuis plusieurs années la France en quête des plus grands concerts et festivals du genre, à la recherche de l'énergie débordante qui émane de cette musique. Renseignements et réservations sur le site de l'association Oui Rock. Tarif entre 15 et 60 euros et c'est gratuit pour les moins de 10 ans. L'association We Rock organise la 6e édition du Justin Fest ce vendredi et ce samedi à Saint-Just dans l'Hérault. Demain, samedi 3 octobre, demain, le collectif pour

0: portraits des auteurs locaux. Retrouvez également à cette occasion un atelier manga de 15h à 17h pour les enfants de 6 à 16 ans. Et à 14h, Michel Somade présentera également une conférence. La bibliothèque Geneviève Morel de Boissé et Gaujac fête ses 30 ans d'existence. Ça a lieu demain de 10h à 17h à Boissé-Gaujac. Toujours demain, samedi 3 octobre, l'IMT des Mines d'Alès vous convie à sa journée porte ouverte. Ce sera l'occasion de pousser les portes de l'école, de rencontrer celles et ceux qui la font vivre et de découvrir les sciences et l'ingénierie autrement. Au programme, des démonstrations, expérimentations, rencontres et découvertes pour permettre aux futurs étudiants, aux familles, aux acteurs institutionnels et au grand public de plonger au cœur de la vie de l'école. L'IMT des Mines d'Alès vous convie à sa journée porte ouverte. C'est demain sur Alès. Et une dernière info, toujours demain, samedi 3 octobre, l'association En route pour l'Angleterre organise un concert solidaire à la salle Beckmill de Salindres. Au programme, un concert pop, soul, funk et rock avec le groupe Shake It Out. Et en première partie, un concert tribute à Oasis. Ouverture des portes à 19h, entrée libre, participation au chapeau. Sur place, buvette, restauration et tombola. Cette soirée est organisée au profit des élèves du collège Jean-Baptiste Dumas qui participent au voyage scolaire en Angleterre en 2027. Le concert du groupe Shake It Out, organisé par l'association En route pour l'Angleterre, a lieu demain, samedi 3 octobre, à partir de 19h, à la salle Beckmill de Salindres. Voilà, c'est tout pour l'agenda. Tout de suite, vous allez retrouver la chronique Pépite de Femme, une chronique proposée par Marilyn. On vous souhaite une bonne écoute et un bon appétit à toutes et à tous.
1: Bienvenue dans Pépite de Femme, un espace pour respirer, ressentir et laisser la vie circuler librement en vous. Ici, chaque mot est une vibration profonde, un écho qui résonne en vous. 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Bonjour, je suis Marilyn. Aujourd'hui, c'est Stéphanie, depuis la région parisienne, qui partage sa pépite. Elle nous parle d'un livre qu'elle a découvert, presque par hasard, ramené un jour en formation par une enseignante. C'est un livre pour enfants et pourtant, il s'est passé quelque chose à la lecture de ce livre. Quelque chose a résonné fort pour elle, pour la petite Stéphanie. Ce livre s'intitule « Un ange dans ma tête » d'Anja Klaus. C'est un album de jeunesse qui raconte l'histoire de Lily. Avec sa grand-mère, elle découvre que dans sa tête vivent des anges, chacun représentant une émotion. La peur, le courage, la joie, la tristesse. Ces anges ne sont jamais bien loin. Parfois, ils se chamaillent, parfois, ils nous guident, mais toujours, ils nous accompagnent. Ce livre nous rappelle avec tendresse que toutes nos émotions ont leur place et qu'elles peuvent même devenir nos alliés. Et l'extrait que Stéphanie souhaite nous partager parle d'un combat que beaucoup d'entre nous connaissent, le combat entre la peur et le courage. Voici l'extrait qu'elle a choisi.
2: L'ange de la peur aime les nuits sombres, quand il peut danser et jouer avec les ombres. Avec lui, une toute petite araignée devient un monstre répugnant. Et un souffle de vent peut se transformer en la caresse menaçante d'un fantôme affolant. Mais parfois, l'ange de la peur vient en plein jour, quand tu n'oses pas jouer avec les enfants de la cour. Tu devrais le voir, l'ange de la peur, quand son grand frère arrive. Il devient alors tout petit, pas plus haut que 3 pommes. L'ange du courage n'a jamais peur. Il voyage à travers les 7 océans pour vaincre les cyclopes et les dragons. Lorsqu'il te donne la main, tu deviens un héros. Nous avons tous nos anges des sentiments, et où que nous allions, ils nous suivront. Avec eux, nous ne nous sentirons jamais seuls. Parfois, l'ange de la tristesse pleurnichera, ou l'ange de l'ennui nous embêtera. Mais je te le dis, les anges ont bon cœur et nous protègent contre tout malheur.
1: En entendant ce passage, Stéphanie s'est tout de suite reconnue. Elle nous dit « Le courage, pour moi, c'est ce qui permet de gravir les étapes de la vie. Et les peurs, même si elles sont parfois tenaces, elles sont nécessaires. Elles sont là pour nous faire comprendre ce qu'on veut vraiment. Et même avec du courage, il faut accepter l'échec. Ça fait partie du chemin. » Ce passage l'a touchée, parce qu'il parlait d'elle, de cette petite fille intérieure qui a encore peur parfois, de cette femme qui avance malgré tout,

et de cette force douce qui émerge discrètement quand on ose affronter ce qui nous effraie. Ce livre est arrivé dans sa vie à un moment bien particulier, un mois et demi avant sa certification de kinésiologue. Ça faisait 3 ans qu'elle se formait, tout en jonglant entre ses études et des missions d'intérim. Elle était au bout de ce rythme et par-dessus ça, les doutes commençaient à s'installer. Comme elle le dit elle-même, « J'avais peur de ne pas y arriver, peur d'échouer. Mais en lisant ce passage, je me suis souvenue que du courage, j'en ai déjà, qu'il est en moi et il m'a déjà aidée à traverser bien des choses. » Elle nous partage également une décision marquante de sa vie. « J'ai quitté la fonction publique, j'ai quitté la sécurité, le salaire qui tombe à la fin du mois, pour suivre un chemin plus incertain, mais plus juste pour moi. Et j'ai eu peur, très très peur. » Mais je me suis armée de courage. J'ai affronté les remarques, les jugements et les projections des autres. Et j'ai foncé, je l'ai fait. Et aujourd'hui, je suis super fière de moi parce que derrière cette peur, pour moi, il y avait la liberté. Et aussi la fierté d'être allée au bout de quelque chose que j'ai choisi. Et que c'est bon, si bon de se sentir fière. Fière de soi, fière de ce qu'on a traversé et fière d'être allée au bout de ce qui nous fait vibrer. Ce qu'elle retient de ce passage, c'est cet équilibre entre la peur et le courage. Apprendre à écouter la peur, mais choisir de s'appuyer sur le courage. Et comme elle le dit si bien, la peur est là, toujours, mais avec le courage, ça passe. Et au bout du compte, il y a cette pensée douce. Je suis capable de tout. Et en l'écoutant, on se rend compte que ce message ne parle pas qu'à elle. Il nous concerne toutes. Nous aussi, nous sommes capables. Je crois que nous pouvons toutes nous poser cette question. Et nous, où en sommes-nous avec le courage? Est-ce que nous nous laissons encore dominer par certaines peurs? Ou est-ce que nous arrivons à les surmonter en nous souvenant que le courage est déjà en nous? Et toi, chère lectrice, est-ce qu'il y a dans ta vie une peur que tu n'oses pas affronter? Une décision que tu retardes alors qu'au fond de toi, tu sais? Et si, comme Stéphanie, nous choisissions toutes de nous armer de courage? Pas un courage rigide ou un masque de force, mais un courage doux comme un chuchotement bienveillant qui résonne en nous comme un encouragement et qui dit « Tu peux y aller, tu peux traverser, je suis avec toi ». Merci d'avoir pris ce temps avec moi dans cette nouvelle pépite de femme. Et si toi aussi une lecture t'a un jour touchée, éveillée, aidée à dire non, à t'accepter, à faire un pas de côté ou un bond en avant, je serai très heureuse de l'accueillir ici. Et surtout, prends soin de toi comme tu prendrais soin d'un être cher, parce que tu es précieuse, parce que tu es unique et parce que ton courage mérite ton attention. À très bientôt pour un prochain épisode.

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0: 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Il est 13h.
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2: Bonjour à toutes et à tous, ici Gaëtan. Bienvenue sur Radio Grille Ouverte pour un nouvel épisode de Ramène ta science. Aujourd'hui, nous allons parler de figures acrobatiques. Et si je vous disais que les chats, les patineurs et les patineuses, les skieurs et les skieuses, mais aussi les gymnastes, les plongeurs, les pilotes de BMX, de motocross et autres cascadeurs ont un point commun. Ils se servent tous de ce qu'on appelle en physique la conservation du moment cinétique. Pour faire simple, pendant leur figure, leur quantité de rotation reste la même. Par exemple, le skieur, au moment où il perd le contact avec le tremplin, dispose d'une quantité de rotation fixe pour faire ses acrobaties jusqu'à ce qu'il retombe. Il ne peut pas créer de la rotation pendant son saut. C'est pour ça qu'il essaie d'accélérer un maximum en amont pour accumuler le plus de quantité de rotation possible. C'est la même chose avec les patineurs artistiques. Ils prennent de l'élan sur la piste avant de se lancer et réaliser les prouesses d'agilité qu'on leur connaît. Là où ça devient amusant, c'est que les chats eux-mêmes utilisent ce phénomène physique. En effet, quand ils glissent et tombent, avant de pouvoir réagir, le haut de leur corps a déjà en partie tourné dans un sens pendant leur chute. Mais grâce à leur colonne vertébrale flexible et à leur clavicule non rigide, en un mot grâce à leur souplesse, ils font alors tourner le bas de leur corps dans l'autre sens pour pouvoir retomber sur leurs pattes, profitant du fait que la quantité de rotation totale dont ils disposent pendant leur chute est limitée mais constante. Mais alors, si ces trois individus, le skieur, le patineur et le chat, ne peuvent pas créer de rotation en plus pour leur figure, comment arrivent-ils à faire tous leurs saltos, tous leurs tours sur eux-mêmes et toutes leurs vrilles? On a vu le cas du chat en détail, mais pour les autres c'est un peu plus compliqué. Prenons l'image d'une voiture. D'abord, à la station-service, vous mettez le plus possible d'essence dans le réservoir. Ensuite, vous lancez sur la route, en choisissant d'utiliser cette réserve pour rouler plus ou moins vite, jusqu'à avoir besoin de recharger. Le skieur, lui, prend de l'élan. Il remplit son réservoir à quantité de rotation. Une fois lancé, il va utiliser cette réserve en écartant ou en rapprochant ses jambes et ses bras de son corps pour pouvoir tourner sur lui-même plus ou moins vite. Concrètement, plus ses membres sont loin de son corps et moins le skieur tourne vite. Pour s'en rendre compte, imaginez-vous faire tourner un ballon de basket sur votre doigt. La masse du ballon est répartie dans la sphère de manière parfaitement équilibrée autour de l'axe de rotation de votre doigt. Maintenant, changez le ballon de basket par un ballon de rugby. C'est beaucoup plus difficile. Le ballon ovale tournera certainement plus lentement, même si vous y arrivez. Tout ça parce que sa masse est répartie plus loin autour de l'axe de votre doigt. Pour revenir au skieur, une fois ses pirouettes réalisées, au moment de l'atterrissage, il se déplie. Il écarte ses bras et ses jambes une dernière fois pour ralentir sa vitesse de rotation et ainsi gagner en stabilité avant de se réceptionner au sol. En bref, la conservation du moment cinétique fait que la quantité de rotation reste la même pendant un saut est un concept physique qui se cache derrière tous nos acrobates préférés, skieurs, patineuses, plongeurs, chats. En modifiant l'écartement de leurs membres par rapport à leur corps, ils exploitent ce phénomène, tournant sur eux-mêmes plus ou moins vite pour réaliser les plus belles figures pour notre plus grand plaisir.
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Cette fois-ci, nous allons aller au jazz à Junas. Alors, nous avons écouté un groupe polonais et nous avons écouté aussi Marion Rampal. On va commencer par Aretha Franklin.

On vient d'écouter Aretha Franklin dans un morceau qui s'appelait God Bless the Child. On va maintenant écouter Marion Rampal qui a dédié ce disque à Song for Abbey, Abbey Lincoln. Et ce morceau s'appelle Song for Abbey.

Alors, on vient d'écouter Marion Rampal, que j'ai vu à Junas cet été, et dans un morceau qui s'appelle Song for Abbey. Elle a fait un disque qui s'appelait Pour Abbey Lincoln. On va maintenant écouter une autre chanteuse qui s'appelle Amy Winehouse dans un morceau de Billie Holiday qui s'appelle I Must Have That Man.

On va retourner à Junas avec un trio qui jouait depuis 30 ans ensemble, qui s'appelle le Marcin Wasilewski Trio, avec un contrebassiste qui s'appelle Vladimir Gumiewicz et un batteur qui s'appelle Mehal Mickiewicz. On va les entendre dans un morceau qui s'appelle Night Train to You.

Alors, c'était Marcine Vasileschi Trio dans un morceau que j'ai écouté à Jazz à Junas cet été. Et on va l'écouter maintenant. On va écouter maintenant Yusunna, qui était aussi à Junas, dans un morceau qui s'appelle A Certain Wither avec Ulf Valkenius à la guitare.

C'est You Sunna dans une chanson qui s'appelait A Certain Weather, de... qui est une chanson qu'elle a été écrite elle-même avec Ulfa Kenius à la guitare. On va écouter maintenant une chanson de toujours de You Sunna, une chanson de Lou Reed qui s'appelle The Gift.

C'est Teach Give the Children par Yusunna, une chanson de Lou Reed qui balance beaucoup, qu'on a écouté à Junas également. Et on va écouter maintenant une autre personne qui s'appelle Doris Day dans une chanson qui s'appelle Be Watch.

Bewitch de Doris Day. On va rester avec Yusuna, toujours avec Ulva Kenius à la guitare, dans un morceau qui s'appelle Pancake.

On va terminer avec Yoo Sun-na, que j'ai vu plusieurs fois, qui est une Coréenne, dans un morceau de Jimi Hendrix qui s'appelle Drifting, avec Mark Ribot à la guitare.

Et c'était Drifting de Jimi Hendrix avec Marc Ribot à la guitare, que j'ai vu dernièrement avec Patti Smith aux Arènes de Lutèce à Lyon. Et ainsi s'achève cette émission Jazz dans mon jardin.

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Bonjour à toutes et à tous, vous êtes à l'écoute de Radio Grille Ouverte 88.2 et voici notre agenda. Ce soir, vendredi 2 octobre, l'association Boucan vous invite à un apéro-discute bénévole à son nouveau local. Il s'agit d'un temps convivial de présentation, de réflexion et de concertation sur le bénévolat à Boucan. C'est à destination des bénévoles déjà engagés et de celles et ceux qui souhaitent commencer à s'investir sans trop savoir comment. L'association Boucan vous invite à un apéro-discute bénévole. C'est à son nouveau local. C'est ce soir à partir de 18h sur Alès. Toujours aujourd'hui, vendredi 2 octobre, le Cratère présente un concert de l'Orchestre National de Barbès. La petite histoire raconte que l'orchestre est né par hasard lors d'une jam dans le 18e arrondissement fin 95, puis sur la scène du New Morning. 30 ans et plus de 1000 concerts plus tard, les 10 musiciens continuent de faire danser avec leur brassage musical entre sons d'Afrique du Nord et influences rock, reggae, jazz ou ska cuivré. Promesse d'un concert bouillonnant. Tarif de 11 à 27 euros, durée 1h30 et début du concert à 20h30. Et avant le concert, le Cratère vous convie, à partir de 19h, à un spectacle de danse ainsi qu'à l'inauguration de l'installation lumineuse monumentale Herbum Folus et Pampas par la compagnie Tilt. Le Cratère présente le concert de l'Orchestre National de Barbès. Ça a lieu ce soir à partir de 20h30 au Théâtre Éphémère de la Prairie à Alès. Toujours aujourd'hui, vendredi 2 octobre, le centre de vacances de la Bécède vous propose un spectacle musical Renault, toute une histoire à la salle Marcel Pagnol à la Grand Combe. Un spectacle écrit et interprété par David Rigal, auteur, compositeur et interprète qui travaille avec différentes compagnies de théâtre du sud de la France. Ce saltimbanque habitué de la scène et du spectacle de rue vous offre une tranche de vie à partir du répertoire des chansons de Renault. Buvette et petite sandwicherie sur place, une libre participation vous sera demandée à l'entrée et les bénéfices seront reversés à l'association L'Abécède. Cette association assure depuis 1958 un accueil de qualité pour les enfants de 6 à 8 ans. Le centre de vacances de L'Abécède vous propose un spectacle musical Renault, toute une histoire. C'est ce vendredi, donc ce soir à partir de 19h30 à la salle Marcel Pagnol à la Grand Combe. Ce week-end, vendredi 2 et samedi 3, donc aujourd'hui et demain, l'association Oui Rock organise la 6e édition du Justin Fest à Saint-Just dans l'Hérault. Passionnée de musique, de rock et métal, cette association Oui Rock sillonne depuis plusieurs années la France en quête des plus grands concerts et festivals du genre, à la recherche de l'énergie débordante qui émane de cette musique. Renseignements et réservations sur le site de l'association Oui Rock. Tarif entre 15 et 60 euros et c'est gratuit pour les moins de 10 ans. L'association We Rock organise la 6e édition du Justin Fest ce vendredi et ce samedi à Saint-Just dans l'Hérault. Demain, samedi 3 octobre, demain, le collectif pour la réouverture de la ligne de chemin de fer entre Alès et Bessèges propose un ciné-débat à la salle François Mitterrand à Bessèges. Sous le titre « Il faut le faire », retrouvez à cette occasion la projection d'un film avec le témoignage des élus, suivi d'un échange et débat avec le public. La projection dure 45 minutes et démarre à 10h30. Le collectif pour la réouverture de la ligne de chemin de fer entre Alès et Bessèges propose un ciné-débat. Ça a lieu demain, 10h30, à la salle François Mitterrand, à Bessèges. Toujours demain, samedi 3 octobre, la bibliothèque Geneviève Morel de Boissey-Gaujac fête ses 30 ans d'existence. Dès 10h, venez participer à l'inauguration de la médiathèque et rencontrer des auteurs locaux. Retrouvez également à cette occasion un atelier manga de 15h à 17h pour les enfants de 6 à 16 ans. Et à 14h, Michel Sommade présentera également une conférence. La bibliothèque Geneviève Morel de Boissey et Gaujac fête ses 30 ans d'existence. Ça a lieu demain de 10h à 17h à Boissey-Gaujac. Toujours demain, samedi 3 octobre, l'IMT des Mines d'Alès vous convie à sa journée porte ouverte. Ce sera l'occasion de pousser les portes de l'école, de rencontrer celles et ceux qui la font vivre et de découvrir les sciences et l'ingénierie autrement. Au programme, des démonstrations, expérimentations, rencontres et découvertes pour permettre aux futurs étudiants, aux familles, aux acteurs institutionnels et au grand public de plonger au cœur de la vie de l'école. L'IMT des Mines d'Alès vous convie à sa journée porte ouverte. C'est demain sur Alès. Une dernière info, toujours demain, samedi 3 octobre,
L'association En route pour l'Angleterre organise un concert solidaire à la salle Beckmill de Salindres. Au programme, un concert pop, soul, funk et rock avec le groupe Shake It Out. Et en première partie, un concert tribute à Oasis. Ouverture des portes à 19h, entrée libre, participation au chapeau. Sur place, buvette, restauration et tombola. Cette soirée est organisée au profit des élèves du collège Jean-Baptiste Dumas qui participent au voyage scolaire en Angleterre en 2027. Le concert du groupe Shake It Out, organisé par l'association En route pour l'Angleterre, a lieu demain, samedi 3 octobre, à partir de 19h, à la salle Beckmill de Salindres. 17h passées de quelques minutes tout de suite sur la route des ondes. À 18h, c'est Zoom, une émission proposée par Radio Fuse. À 19h, le retour des croisières musicales et à 21h, la rediffusion de la Moisinante Collection. On vous souhaite une bonne écoute et une bonne soirée à toutes et à tous.

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Et nous faisons un retour au Salon du Livre Passeur de Livres qui avait lieu au début du mois de juin 2026 avec une rencontre et un entretien avec l'un des auteurs invités lors de ce Salon du Livre. Il s'agit de Walter Badier. Walter Badier est l'auteur d'une biographie, une petite biographie autour de Léon Gambetta. Avec Pierre Alaurent, ils ont écrit cette biographie parue aux éditions Calippe cette année 2026. Walter Badier est également enseignant auprès des futurs enseignants de l'école primaire ou du collège et lycée. Et

0: de la biographie de Léon Gambetta que vous avez écrit avec Pierre Alaurent et c'est paru aux éditions Calip cette année. Bonjour Walter Badier. D'abord, présentez-vous et dites-nous votre parcours et votre emploi actuel.
1: Bonjour, donc je suis maître de conférence à l'Université d'Orléans et j'enseigne plus particulièrement à l'INSPE d'Orléans. Donc l'INSPE, c'est la composante de l'université qui forme les futurs enseignants du premier et du second degré.
0: Léon Gambetta, bon, c'est un nom que tout le monde connaît parce que des rues et des places Gambetta, il y en a partout dans les villes de France. Mais la figure de Léon Gambetta, elle, est un peu oubliée. Elle a beaucoup vécu justement au moment de nommer ces rues parce que c'est une grande figure de l'instauration et l'installation de la République en France.
1: Oui, exactement. Alors c'est même un objet d'étude en soi. Il y a beaucoup d'historiens aujourd'hui qui travaillent sur la mémoire des personnages ou des événements, voir comment ils ont évolué dans le temps. Et dans le cas de Gambetta, c'est vrai que c'est particulièrement intéressant parce que Gambetta meurt en 1882. À l'époque, c'était vraiment une personnalité de premier plan. Il va rester très important durant plusieurs décennies avant, durant le XXe siècle, que sa mémoire soit progressivement effacée. On peut dater cet effacement après la Seconde Guerre mondiale. C'est vraiment à ce moment-là où Gambetta commence à de moins en moins parler au grand public, même si, comme vous l'avez rappelé, il y a toujours une empreinte de Gambetta à travers le nom des rues, le nom des établissements scolaires également. Il y a 77 collèges, lycées, écoles primaires qui portent le nom de Gambetta. Et puis, Gambetta est présent au Panthéon, plus exactement le cœur de Gambetta se trouve dans une urne. Quand on descend dans la crypte du Panthéon, il y a le cœur de Gambetta qui est présent. Donc c'est un nom qui parle, mais finalement aujourd'hui, la plupart des personnes auraient du mal à situer vraiment Gambetta et plus encore à donner quelques éléments biographiques.
0: Alors quel est le point d'entrée de cette figure? Est-ce que c'est l'espèce d'épisode rocambolesque pendant la guerre de 1870 qui le fait quitter Paris? Racontez-nous un peu cet épisode.
1: Alors effectivement, c'est un élément très, très marquant, très emblématique de la vie de Léon Gambetta. Donc le contexte, nous sommes donc durant la guerre franco-prussienne qui a débuté à l'été 1870. En septembre, Paris est encerclé par les Allemands et Léon Gambetta, qui est alors ministre de l'Intérieur, doit quitter Paris pour rejoindre Tours, où le gouvernement a trouvé refuge. Une partie du gouvernement en tout cas, et Léon Gambetta va quitter Paris encerclé par les Prussiens dans un ballon dirigeable. Et donc ça va contribuer à forger la légende de Gambetta. Et d'ailleurs, on parlait de la mémoire de Gambetta. Bah, souvent, dans les manuels scolaires de la Troisième République, on a des représentations de ce départ de Léon Gambetta le 7 octobre 1870 à bord de l'Armand Barbès. C'est un élément de la légende gambettiste et on peut considérer que en grande partie, c'est le point de départ de la carrière politique de Léon Gambetta, une carrière politique qui va être très importante durant les débuts de la Troisième République. Donc là, on est en 1870, au moment de la guerre franco-prussienne. Et Gambetta décède en 1882, donc une carrière courte, mais particulièrement dense.
0: Il est le ministre de l'Intérieur, mais il se met à la tête des armées. Enfin, en tout cas, il essaye de réunir une nouvelle armée. Et c'est assez curieux dans cette ambiance de 1870, effectivement, où la Commune va éclater à Paris. À l'extérieur, on va voir les militaires se réunir avec des Versaillais et pour rétablir, pour empêcher la République, finalement. Et puis Gambetta, qui essaye, lui, d'avoir un autre parcours.
1: Oui, alors c'est une période extrêmement dense en événements, en rebondissements. Donc je vous le disais, la guerre débute en juillet 1870. Le 4 septembre 1870, le Second Empire est renversé, donc le régime de Napoléon III qui avait capitulé le 2 septembre, et la République est proclamée le 4 septembre 1870. Et c'est Gambetta lui-même qui proclame la République à l'Hôtel de Ville de Paris. Donc c'est quand même déjà un acteur majeur.
0: Et en essayant de prendre de vitesse en fait d'autres acteurs.
1: Alors la journée du 4 septembre, c'est vraiment une journée qui a fait l'histoire, une journée extrêmement riche, extrêmement dense, où se joue beaucoup finalement de tensions entre acteurs, y compris à l'intérieur de la famille des Républicains, dans la mesure où Gambetta à l'origine souhaitait qu'il y ait un vote Alors, on ne parlait pas de la Chambre des députés à l'époque, on parlait du corps législatif. Souhaitait qu'il y ait un vote pour

0: donner un semblant de légalité à la déchéance du Second Empire. Et puis finalement, il y a une pression de l'extrême gauche qui pousse Gambetta à décider d'acter la déchéance du Second Empire et ensuite de proclamer la République. Donc il y a une course de vitesse en quelque sorte à l'intérieur des Républicains. Le soir même, Gambetta fait partie du gouvernement provisoire qui est constitué. À l'origine, il a en charge le ministère de l'Intérieur, mais effectivement très vite, il va concentrer le ministère de l'Intérieur et puis le ministère des Armées. Et par conséquent, c'est lui qui va être à la tête des armées durant la suite de la guerre de 1870. Il faut bien savoir que la guerre de 1870 a très mal débuté et Gambetta s'efforce de lever de nouvelles armées pour faire en sorte notamment de lever le siège de Paris. Donc c'est une tentative un petit peu désespérée, mais malgré tout il va s'investir pleinement dans cette tâche. Ça va se solder par un échec, mais jusqu'au bout, Gambetta garde la foi. Il a en mémoire l'héritage révolutionnaire, c'est-à-dire le fait de lever les citoyens pour la défense de la patrie. C'est vraiment son idéal. Ça se solde par un échec, par donc la défaite de la France, la signature de l'armistice à la fin du mois de janvier 1871. Gambetta ne l'accepte pas d'ailleurs, hein, cet armistice. Il voulait continuer la guerre, même si militairement la situation était quand même extrêmement dégradée. Et puis pendant plusieurs semaines, il va se mettre en retrait de la vie politique, ce qui fait qu'il ne participe pas ni dans un camp ni dans un autre à la Commune de Paris. Et il refait surface en quelque sorte après l'épisode de la Commune, après l'exécution d'un bon nombre de communards par le gouvernement républicain, mais en réalité un gouvernement quand même composé de conservateurs installés effectivement à Versailles.
1: Et puis ensuite, ben, débute une nouvelle carrière, cette fois de républicain et de mise en place des lois et des éléments pour installer la République. Avec qui s'allie-t-il ?
0: Oui, alors là, effectivement, c'est une époque qui est complexe parce que, je vous le disais tout à l'heure, la République est proclamée le 4 septembre 1870, donc la France est en République. Néanmoins, est-ce que les Français sont vraiment républicains à cette époque ? Bon, alors on a une première indication parce qu'il y a des élections qui sont organisées en février 1871 et les Français ne votent pas majoritairement pour les républicains. Ils votent majoritairement, à l'inverse, pour les conservateurs, essentiellement les monarchistes. Le camp bonapartiste est à cette époque discrédité. Et donc on a ce paradoxe. La France est en République, mais les députés élus sont monarchistes et espèrent une seule chose, le rétablissement de la monarchie en France. Et donc l'action des républicains durant les années qui vont suivre, globalement durant toute la décennie 1870, va être d'essayer de convaincre les Français que la République est le meilleur régime possible. Et Gambetta va jouer un rôle majeur dans cette entreprise, dans la mesure où Gambetta va comprendre qu'il va falloir faire un travail de pédagogie auprès de la population, mais population au sens large, c'est-à-dire aller voir les ouvriers, aller voir les paysans pour les convaincre. Parce qu'à l'époque, la République est encore associée à un régime susceptible d'occasionner des troubles. La République, c'est synonyme de révolution, de révolte. Et donc Gambetta va essayer d'expliquer ce qu'est le projet républicain, aussi dans une certaine mesure de modérer son propos pour rassurer les électeurs, notamment les électeurs ruraux qui votaient plutôt à droite à l'époque. Et donc Gambetta va gagner le surnom de commis voyageur de la République, qu'il endosse d'ailleurs complètement, et il ne trouve pas ça péjoratif du tout. Donc il va jouer un rôle majeur dans cette phase de républicanisation, c'est-à-dire de conversion des populations au projet républicain. Le revers de la médaille, c'est qu'en modérant ses propositions pour finalement réussir à capter la majorité de la population de l'époque, eh bien certains vont considérer que Gambetta s'éloigne en quelque sorte de l'idéal républicain. Et donc une partie des républicains vont considérer que Gambetta en fait trop, en quelque sorte, dans cette tentative de modération, hein, pour séduire la majorité des Français. Et donc pour certains, notamment pour Georges Clemenceau, Gambetta est un traître à la cause parce qu'il s'écarte du projet initial des républicains. Pour Gambetta, il s'agit simplement d'avancer pas à pas, de ne pas brusquer, de ne pas heurter les électeurs qui, dans un premier temps, étaient un petit peu réticents face au projet républicain.
1: Et donc, à la fin de cette décennie, c'est les grandes lois qu'on connaît, notamment la loi sur la presse, qui sont édictées et qui sont répandues.
0: Exactement. C'est-à-dire qu'on a une première séquence dans les débuts de la Troisième République, en gros de 1870 jusqu'en 1879, une phase de conquête, en quelque sorte, par les républicains qui se poursuit. Et à l'issue de cette décennie, on peut parler d'une décennie décisive, en quelque sorte, dans l'histoire de France, à l'issue de cette décennie, les républicains contrôle désormais tous les leviers du pouvoir. Le président de la République en 1879, c'est un républicain, alors qu'avant, c'était Mac Mahon, c'était un monarchiste. Voilà. Donc en 1879, les républicains prennent le contrôle de tous les leviers, le Sénat, la présidence de la République, la Chambre des députés, et ils vont pouvoir commencer à dérouler leur programme. Gambetta va y contribuer dans une certaine mesure, même si, je vous le disais tout à l'heure, il décède en 1882. Et ça joue aussi sur la mémoire. Vous voyez, si on fait la comparaison avec Jules Ferry, quand on pense Jules Ferry, on pense aux lois scolaires. On pense à la colonisation également, mais c'est d'abord les lois scolaires. Gambetta, il n'y a pas de grande loi qui porte son nom. C'est un élément aussi qui peut expliquer le déficit mémoriel qu'on peut connaître aujourd'hui. Donc il va y participer, Léon Gambetta, de plusieurs manières. Il va notamment exercer à partir de 1879 la présidence de la Chambre des députés. Et puis, il va devenir président du Conseil à la fin de l'année 1881. Alors, président du Conseil, c'est l'équivalent de Premier ministre aujourd'hui. Mais il va finalement constituer un gouvernement qui va très vite susciter énormément de déceptions. Parce qu'il y avait une grande attente. D'ailleurs, dans l'opinion, tout le monde attendait le moment où Gambetta allait vraiment diriger le pays. Bon, il était à la présidence de la Chambre des députés. C'est une fonction très importante, mais il était malgré tout un petit peu en retrait. Il tirait les ficelles, mais il ne s'exposait pas. Là, en 81, il se dit qu'il n'a pas le choix, il faut qu'il exerce la présidence du Conseil. Et ce grand ministère Gambetta, comme on l'appelait à l'époque, va faire pchit en quelque sorte. C'est-à-dire qu'il va durer très peu de temps. Ce gouvernement est constitué en novembre 81 et en janvier 82, ce gouvernement est renversé. Donc, il y a une forme de déception quand Gambetta exerce directement les responsabilités gouvernementales. Et après cette expérience avortée, en janvier 82, il y a le sentiment que l'étoile de Gambetta est en train de pâlir, en quelque sorte. Et il décède à la toute fin de l'année 1882, le 31 décembre 1882. Donc on peut considérer que Gambetta est vraiment l'un des pères fondateurs de la Troisième République. C'est lui qui contribue à l'avènement réel du régime. Néanmoins, l'œuvre des républicains, on parlait des grandes lois tout à l'heure, et, il y contribue, mais au tout début, parce que naturellement tout ça va se déployer dans le temps, durant la décennie 1880, mais 90 également. On peut penser à la loi de 1905 également. Donc Gambetta a inspiré toutes ces grandes lois, mais du fait de sa mort précoce, à seulement 44 ans, voilà, il n'était plus un acteur à cette époque.
1: Et sa mort, c'est aussi l'occasion d'inaugurer un grand moment de la République, c'est des obsèques nationales et de défiler devant l'Arc de Triomphe c'est avant Victor Hugo, quoi. C'est un des premiers, c'est peut-être même le premier à bénéficier, à avoir ces obsèques nationales à ce niveau-là.
0: Exactement. Donc c'est un moyen finalement pour la République de se célébrer elle-même, parce que Gambetta incarne le combat républicain, il incarne le patriotisme, et par conséquent, effectivement, il va bénéficier d'un hommage national inconnu à cette époque. Il va même y avoir double funérailles, parce qu'il y a des funérailles à Paris, mais également à Nice. Alors il y a toute une histoire sur le corps de Gambetta, parce qu'il décède le 31 décembre donc 1882, dans des circonstances très, très particulières, qui contribuent aussi à la légende de Gambetta, mais il y aura une autopsie qui va être pratiquée, et le corps de Gambetta va être véritablement mis en pièces. C'est d'ailleurs pour ça qu'on a au Panthéon, ce que je disais tout à l'heure, uniquement le cœur de Gambetta. Donc il y a des parties du corps de Gambetta que l'on retrouve un petit peu partout en France aujourd'hui, mais néanmoins à l'époque, effectivement, vous avez raison de le souligner, au début de l'année 1883, la mort de Gambetta est vraiment célébrée en grande pompe par le régime. C'est un événement très important avant la mort de Victor Hugo en 1885. Voilà. L'idée, c'est que le régime se célèbre à travers l'une de ses grandes figures. Grande figure qui n'était pas consensuelle. J'évoquais tout à l'heure le fait que l'extrême gauche n'appréciait pas tellement Gambetta. La droite ne l'appréciait pas non plus, parce que Gambetta, grand républicain, mais aussi grande personnalité. C'était un remarquable orateur, mais qui avait un style très particulier. Il a des origines on va dire, modeste. Il est issu de la classe moyenne du sud-ouest. Donc, il a un accent. Il a des origines italiennes. Donc, d'une certaine manière, quand il arrive à Paris, quand il débute sa carrière politique, on peut dire qu'il n'a pas les codes. Il n'a pas les codes de la bourgeoisie. Il apparaît un peu débraillé, etc., etc. Donc, il est toujours regardé un petit peu de travers. Et puis, le fait qu'il s'adresse avec énormément d'aisance aux ouvriers, aux paysans, pour la plupart de la classe politique de l'époque, il détonne. Donc, il y a des gens qui adorent Gambetta, vraiment qui le célèbrent. Et puis, à l'inverse, il est également très, très critiqué, très, très discuté par ses adversaires. Mais dans tous les cas, ce n'est pas quelqu'un qui laisse indifférent.
1: C'est un moment de la République qu'on retrouve chez votre co-auteur Pierre Alaurand lorsqu'il il écrit, lui, la biographie de Jean Moulin. Il rappelle que la famille de Jean Moulin avait voué une espèce de culte à ce moment républicain d'après 1870, après Mac Mahon. Il y a une rhétorique républicaine parce qu'il faut garder ce régime à tout prix, l'installer, le faire aimer. Et il y a une mythologie qui est mise en place. Comment ça peut nous parler aujourd'hui, cette façon de parler de la République, alors que pour nous, la République, elle est là, bon, et on vit à l'intérieur d'elle. Mais là, vraiment, on a des figures qui y croient bien plus que cela. C'est vraiment un enjeu majeur.
0: Oui, alors il y a plusieurs éléments, et vous avez tout à fait raison dans ce que vous pointez. Pour Gambetta, finalement, le combat pour la France passe par le combat pour la République. Être patriote, c'est être républicain. Et ça, c'est un point vraiment très important, parce que sinon, on ne peut pas comprendre la trajectoire de Gambetta. Le Gambetta qui combat en 1870-71 lors de la guerre franco-prussienne, c'est le même Gambetta qui se bat avec la même ardeur pour enraciner la République dans le pays. Donc ça, c'est un point important. Ce qui est important également à bien comprendre d'un point de vue mémoriel, c'est que aujourd'hui encore, nous sommes les héritiers, pour une grande part, de ce qui s'est joué à la fin du XIXe siècle. C'est-à-dire le modèle républicain que l'on connaît aujourd'hui, il se fonde, il se constitue à cette époque. Vous parlez tout à l'heure des grandes lois, loi sur la presse, on peut penser à la laïcité, à l'école. Tout cela date de cette époque. Et donc, effectivement, au XXe siècle, le fait de considérer que la fin du XIXe est un moment fondateur, c'est une idée très répandu. Alors aujourd'hui, ça se perpétue encore. À l'école, on continue à travailler sur les débuts de la Troisième République. Mais peut-être qu'effectivement, l'urgence que l'on pouvait ressentir, la crainte que la République ne disparaisse, peut-être qu'aujourd'hui, c'est moins prononcé d'une certaine manière, même s'il y a eu l'épisode de Vichy, bien entendu, qui constitue une parenthèse dans l'histoire républicaine. Par contre, ce qu'il faut bien voir, c'est qu'à l'époque de Gambetta, il y avait beaucoup plus d'inquiétude sur la capacité de la République à durer, parce qu'il y avait l'expérience de la Première République, l'expérience encore plus courte d'un point de vue chronologique de la Deuxième République, et Gambetta, ses premiers combats, il les mène sous l'Empire. Donc il a vraiment le sentiment qu'ancrer la République, ça présente énormément de difficultés. Donc, et une fois que la République est proclamée, tout reste à faire. Donc il y a ce sentiment qu'il faut vraiment protéger par-dessus tout le régime, y compris en faisant des compromis. C'est ce que j'évoquais tout à l'heure, c'est ce qu'on va appeler l'opportunisme à l'époque de Gambetta, c'est-à-dire accepter finalement de ne pas mettre en place tout de suite la totalité du projet républicain pour faire en sorte que la République apparaisse comme un régime capable de rassembler et ne pas être seulement le régime d'une partie de la population contre une autre. Donc ça, c'est un point vraiment important. Et en ce sens, je pense que l'idée du projet républicain, du pacte républicain, aujourd'hui encore, a toute sa signification d'une certaine manière. On voit bien à quel point la société est fragmentée et partagée. Donc il y a aussi un héritage, sans doute, à aller chercher du côté de ces républicains de la fin du 19e siècle qui cherchaient à unifier la société française par-delà les différences.
1: Là, on touche votre enseignement aujourd'hui. Vous enseignez donc aux futurs étudiants, aux futurs professeurs des écoles primaires et secondaires. Et comment on enseigne alors ce type de figure, vous l'avez dit tout à l'heure, c'est pas forcément les mêmes épisodes qui vont être prégnants, qui vont être importants à enseigner aujourd'hui par rapport, c'est peut-être moins le côté militaire aujourd'hui de Gambetta qui va compter.
0: Oui, effectivement, ce que l'on peut voir si on se place du point de vue de l'enseignement de l'histoire, que ce soit dans le premier ou dans le second degré, on voit qu'il y a une fonction sociale à l'enseignement de l'histoire. Par conséquent, on sélectionne les événements du passé souvent au regard des enjeux du présent. Et vous avez raison de le souligner, si on regarde le cas de Gambetta, la manière dont il était traité dans les programmes, et puis plus encore dans les manuels et dans les salles de classe, on voit que finalement ce n'est pas le même personnage qui a été enseigné durant le XXe siècle et en ce début de XXIe siècle. Parfois on met plutôt l'aspect sur le Gambetta patriote, vous voyez, par exemple avant la Première Guerre mondiale. Durant la Seconde Guerre mondiale, c'est un autre Gambetta. Et puis, depuis les années 1960, il y a cet effacement de la figure de Gambetta, mais malgré tout, reste présent l'image du fondateur de la République, de l'incarnation de la République. Mais le volet patriotique, lui, est en partie remisé aujourd'hui. Donc, un même acteur, finalement, dans le champ scolaire, on va l'appréhender plutôt sur l'une de ses facettes au détriment des autres.
1: Donc Gambetta, Walter Badier, vous avez écrit cet ouvrage avec Pierre Alorant. C'est paru aux éditions Calippe. Est-ce que vous avez un autre projet, un autre personnage en tête
0: Alors, personnage, pas réellement, pas d'autres biographies, mais je viens également, avec toujours Pierre Alorant, de publier une histoire des dissolutions. Histoire des dissolutions, donc 19e, 20e, le sous-titre de Napoléon à Macron. Voilà, donc on est vraiment sur plus de 2 siècles d'histoire. On a beaucoup parlé de dissolution depuis 2024. L'ouvrage va sortir là dans quelques semaines. Et ça nous semblait important de retracer l'histoire de cette pratique qui, en 2024, on l'a vu, a été quand même beaucoup critiqué, dénoncé, dont l'impact, c'est moins qu'on puisse dire, n'a pas été forcément très, très positif, y compris pour le président de la République. Mais essayer de replacer finalement la dissolution dans le temps long pour voir que finalement, la dissolution en France, ça permet aussi de comprendre énormément de ressorts de la vie politique et qu'il y a eu des formes différentes de pratiquer la dissolution, notamment au début du 19e siècle, où la dissolution était finalement une pratique assez courante. Avant de tomber un petit peu en désuétude et de revenir sous la Ve République.
1: C'est un enjeu assez important et c'est pas forcément évident de faire aimer ces rouages un peu de la politique, du Parlement, des lois, des arrangements comme cela. C'est un peu ce qui ennuie beaucoup les électeurs, visiblement. Et avec Pierre Alorant, qui est spécialiste du droit administratif, justement, et de ces histoires des préfectures, c'est comment en faire aimer et comment faire comprendre ces ressorts-là et montrer que c'est important, que ce n'est pas seulement le vote ou que ce n'est pas seulement la participation populaire, mais aussi c'est la façon dont on gère finalement le pays, dont on gère la République.
0: Exactement. Alors c'est évidemment un projet qui est ambitieux d'une certaine manière que de tenter de faire en sorte que le plus grand nombre puisse comprendre un peu mieux le fonctionnement institutionnel, les enjeux qui sont évidemment présents. Mais je pense qu'à notre époque, où on voit qu'on a quand même un discrédit très fort de la classe politique, de la démocratie représentative, donner des clés de compréhension sans chercher à tout prix à convaincre du bienfait de telle ou telle chose, mais simplement donner des clés pour aider à mieux saisir ce qui se joue, ça semble être aujourd'hui un enjeu démocratique essentiel. Alors c'est vrai que c'est complexe, mais malgré tout, on se doit également d'essayer d'offrir au lecteur, qui n'est pas forcément un spécialiste du sujet, eh bien des outils simples, si possible, pour pouvoir se documenter et mieux appréhender ce qui se joue et éviter des messages peut-être un peu simplistes que l'on retrouve beaucoup aujourd'hui pour dire telle chose c'est bien ou c'est mal ou les politiques sont tous comme ci ou comme ça.
1: Que cette institution ne sert à rien.
0: Voilà, donc là on voit que sur la longue durée ça peut avoir un intérêt. D'ailleurs, durant les périodes où la dissolution était impossible, on voit qu'il y a eu d'autres difficultés qui se sont déroulées, notamment durant la première République. Donc voilà, avoir un discours finalement assez nuancé comprendre les enjeux, tenter d'éclairer un public large, pas seulement s'adresser aux hyper spécialistes. C'était le projet avec le Gambetta, parce que, comme vous l'avez dit, ça substitue une collection qui est vraiment tournée vers les non-spécialistes, le grand public. Donc, quand on est universitaire, on doit également tenter de conjuguer deux enjeux, finalement à la fois diffuser des travaux très pointus sur des sujets qui s'adressent plutôt à des collègues, et puis tenter également, en utilisant les bons outils, de s'adresser à l'ensemble de la population qui cherche à avoir des informations fiables sur des sujets qui peuvent les concerner.
1: Merci beaucoup, Walter Badier.
0: Merci à vous.
1: Alors, j'avais une dernière question à poser à Walter Badier, puisque Walter Badier nous l'a dit en entrée de cet entretien, il est également l'auteur d'un ouvrage « Enseigner l'histoire à l'école primaire », justement à destination des étudiants, donc des futurs enseignants. Je lui posais la question notamment d'une citation de Paul Valéry qu'il a mis en exergue lors de chapitre. On écoute la réponse de Walter Badier sur l'actualité de l'enseignement de l'histoire. Alors, on reprend avec Walter Badier à propos de cet ouvrage « Enseigner l'histoire à l'école primaire » et où vous décrivez un peu les différentes manières d'enseigner l'histoire depuis à la fois le 19e et même auparavant, et voir les différentes écoles historiques et les différentes façons d'enseigner, entre l'histoire-bataille, on passe de l'histoire-bataille, on passe avec les problèmes, l'histoire-problème, la chronologie et les défauts des approches les unes des autres. À chaque fois, vous pointez les défauts, c'est très intéressant. Et puis, il y a une citation que je voulais vous soumettre. Vous citez Valéry et je voulais que vous la commentiez pour la situer. Il a un jugement assez fort sur l'histoire. Paul Valéry, l'histoire est le produit le plus dangereux que la chimie de l'intellect ait élaboré. Ses propriétés sont bien connues. Il fait rêver, il enivre les peuples, leur engendre de faux souvenirs, exagère leurs réflexes, entretient leurs vieilles plaies, les tourmente dans leur repos, les conduit au délire des grandeurs ou à celui de la persécution, et rend les nations amères, superbes, insupportables et vaines. L'histoire justifie ce que l'on veut. Paul Valéry, alors situez cette citation que vous trouvez dans cet ouvrage « Enseigner l'histoire à l'école primaire ». À quel moment il écrit cela, Walter Badier ?
0: C'est une citation qui est extrêmement forte, parce qu'elle elle fait réfléchir et elle nous permet de penser l'instrumentalisation possible de l'histoire. Bon. Et notamment de l'histoire qui est enseignée à l'école. Et en fonction du contexte, eh bien, naturellement, l'histoire qui est enseignée, comme je vous le disais tout à l'heure, n'est pas exactement la même. Alors, si on essaie à grands traits de resituer cette citation. À la fin du 19e, début du 20e siècle, l'enseignement de l'histoire a été utilisé pour ancrer le régime et forger le sentiment patriotique. Survient la Première Guerre mondiale. Bon. Donc, d'une certaine manière, les jeunes générations ont été préparés à la Première Guerre mondiale par l'enseignement qu'ils ont reçu. Et quand on regarde les manuels de l'époque, on est frappé par cette volonté véritablement de les préparer à un engagement guerrier. Bon. Survient la Première Guerre mondiale, le désastre de la Première Guerre mondiale. Et à la suite de la Première Guerre mondiale, il y a une grande introspection qui se fait dans la société française. Et certains intellectuels en viennent à considérer que l'histoire et son enseignement ont contribué à la barbarie de la Première Guerre mondiale. Et donc on se dit qu'il faut repenser en profondeur l'enseignement de l'histoire pour véhiculer d'autres valeurs. Et donc là, on commence à comprendre un petit peu l'esprit de la citation. Certains vont même plus loin en considérant qu'il ne faudrait même plus parler des conflits passés. Parce que parler des conflits passés, ça signifie en permanence réveiller les plaies du passé. Donc il faudrait d'une certaine manière tourner la page. Et vous voyez, c'est le contraire de ce que l'on entend souvent en disant qu'il faut tirer les leçons de l'histoire. Mm-hmm. Bon, quand on regarde même l'actualité, on voit bien que c'est difficile de tirer les leçons de l'histoire. Et en réalité, on tire souvent les leçons que l'on souhaite. Voyez. Et donc, là, se dire que finalement, il y a un danger que d'essayer de façonner les jeunes générations en s'appuyant sur l'histoire. Et c'est ça l'enseignement de Valérie. C'est-à-dire se dire qu'il faut être très soucieux de ne pas chercher à véhiculer une idéologie à travers l'enseignement de l'histoire. Bon. Est-ce que c'est le cas encore aujourd'hui ? Est-ce que l'enseignement de l'histoire cherche à orienter les jeunes générations ? Beaucoup moins que par le passé, bien évidemment. Néanmoins, il y a toujours des biais idéologiques qui peuvent se glisser. Et puis surtout, on n'est pas à l'abri non plus qu'en cas de nouveau gouvernement, eh bien, il y ait la volonté de nouveau d'instaurer un récit qui puisse être contraire aux valeurs républicaines, par exemple. On le voit dans d'autres pays. On voit ce qui se passe aux États-Unis, on voit ce qui se passe en Russie, sans faire de comparaison entre les deux, mais on voit bien que l'enseignement de l'histoire est systématiquement un enjeu. Et quand on a des basculements de régime, eh bien, l'enseignement de l'histoire en subit immédiatement les impacts. Donc ça veut dire que, pour reprendre la citation de Valérie, il faut toujours être vigilant et se dire que l'enseignement de l'histoire a malgré tout des conséquences sur la manière dont les jeunes générations se projettent vers l'avenir. Donc ce souci qu'exprime Valérie d'une forme de vigilance et d'un point de vue critique sur ce qui est enseigné, dans le cadre de l'histoire notamment, je pense qu'aujourd'hui encore, on doit être animé de cet esprit et de cette vigilance.
1: Merci pour ce commentaire, Walter Badier. Bon, je rappelle, Léon Gambetta est paru aux éditions Calippe, que vous avez écrit avec Pierre Alaurand. C'était Sur la route des ondes, sur RGO, Radio Grille Ouverte, sur le 88.2. Aujourd'hui, l'invité était Walter Badier. L'entretien était dirigé par Laurent Keller. Vous pourrez retrouver cette émission sur le site internet de la radio au www.radiogrilleouverte.com.

0: 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Il est 18h.
1: Bonjour à toutes et à tous, vous êtes à l'écoute de Radio Grille Ouverte 88.2 et voici notre agenda. Ce soir, vendredi 2 octobre, l'association Boucan vous invite à un apéro-discute bénévole à son nouveau local. Il s'agit d'un temps convivial de présentation, de réflexion et de concertation sur le bénévolat à Boucan. C'est à destination des bénévoles déjà engagés et de celles et ceux qui souhaitent commencer à s'investir sans trop savoir comment. L'association Boucan vous invite à un apéro-discute bénévole. C'est à son nouveau local. C'est ce soir à partir de 18h sur Alès. Toujours aujourd'hui, vendredi 2 octobre, le Cratère présente un concert de l'Orchestre National de Barbès. La petite histoire raconte que l'orchestre est né par hasard lors d'une jam dans le 18e arrondissement fin 95, puis sur la scène du New Morning. 30 ans et plus de 1000 concerts plus tard, les 10 musiciens continuent de faire danser avec leur brassage musical entre sons d'Afrique du Nord et influences rock, reggae, jazz ou ska cuivré. Promesse d'un concert bouillonnant. Tarif de 11 à 27 euros, durée 1h30 et début du concert à 20h30. Et avant le concert, le Cratère vous convie, à partir de 19h, à un spectacle de danse ainsi qu'à l'inauguration de l'installation lumineuse monumentale Herbum Follus et Pampas par la compagnie Tilt. Le Cratère présente le concert de l'Orchestre National de Barbès. Ça a lieu ce soir à partir de 20h30 au Théâtre Éphémère de la Prairie à Alès. Toujours aujourd'hui, vendredi 2 octobre, le centre de vacances de la Bécède vous propose un spectacle musical Renault, toute une histoire à la salle Marcel Pagnol à la Grand Combe. Un spectacle écrit et interprété par David Rigal, auteur, compositeur et interprète, qui travaille avec différentes compagnies de théâtre du sud de la France. Ce saltimbanque habitué de la scène et du spectacle de rue vous offre une tranche de vie à partir du répertoire des chansons de Renault. Buvette et petite sandwicherie sur place, une libre participation vous sera demandée à l'entrée et les bénéfices seront reversés à l'association L'Abécède. Cette association assure depuis 1958 un accueil de qualité pour les enfants de 6 à 8 ans. Le centre de vacances de L'Abécède vous propose un spectacle musical Renault, toute une histoire. C'est ce vendredi, donc ce soir à partir de 19h30 à la salle Marcel Pagnol à la Grand Combe. Ce week-end, vendredi 2 et samedi 3, donc aujourd'hui et demain, l'association Rui Rock organise la 6e édition du Justin Fest à Saint-Just dans l'Hérault. Passionnée de musique, de rock et métal, cette association Rui Rock sillonne depuis plusieurs années la France en quête des plus grands concerts et festivals du genre, à la recherche de l'énergie débordante qui émane de cette musique. Renseignements et réservations sur le site de l'association Rui Rock. Tarif entre 15 et 60 euros et c'est gratuit pour les moins de 10 ans. L'association We Rock organise la 6e édition du Justin Fest ce vendredi et ce samedi à Saint-Just dans l'Hérault. Demain, samedi 3 octobre, demain, le collectif pour la réouverture de la ligne de chemin de fer entre Alès et Bessèges propose un ciné-débat à la salle François Mitterrand à Bessèges. Sous le titre « Il faut le faire », retrouvez à cette occasion la projection d'un film avec le témoignage des élus, suivi d'un échange et débat avec le public. La projection dure 45 minutes et démarre à 10h30. Le collectif pour la réouverture de la ligne de chemin de fer entre Alès et Bessèges propose un ciné-débat. Ça a lieu demain, 10h30, à la salle François Mitterrand, à Bessèges. Toujours demain, samedi 3 octobre, la bibliothèque Geneviève Morel de Boissey-Gaujac fête ses 30 ans d'existence. Dès 10h, venez participer à l'inauguration de la médiathèque et rencontrer des auteurs locaux. Retrouvez également à cette occasion un atelier manga de 15h à 17h pour les enfants de 6 à 16 ans. Et à 14h, Michel Sommade présentera également une conférence. La bibliothèque Geneviève Morel de Boissey et Gaujac fête ses 30 ans d'existence. Ça a lieu demain de 10h à 17h à Boissey-Gaujac. Toujours demain, samedi 3 octobre, l'IMT des Mines d'Alès vous convie à sa journée porte ouverte. Ce sera l'occasion de pousser les portes de l'école, de rencontrer celles et ceux qui la font vivre et de découvrir les sciences et l'ingénierie autrement. Au programme, des démonstrations, expérimentations, rencontres et découvertes pour permettre aux futurs étudiants, aux familles, aux acteurs institutionnels et au grand public de plonger au cœur de la vie de l'école. L'IMT des Mines d'Alès vous convie à sa journée porte ouverte. C'est demain sur Alès. Une dernière info, toujours demain, samedi 3 octobre, l'association En route pour l'Angleterre organise un concert solidaire à la salle Beckmill de Salindres. Au programme, un concert pop, soul, funk et rock avec le groupe Shake It Out. Et en première partie, un concert tribute à Oasis. Ouverture des portes à 19h, entrée libre, participation au chapeau. Sur place, buvette, restauration et tombola. Cette soirée est organisée au profit des élèves du collège Jean-Baptiste Dumas qui participent au voyage scolaire en Angleterre en 2027. Le concert du groupe Shake It Out, organisé par l'association En route pour l'Angleterre, a lieu demain, samedi 3 octobre, à partir de 19h, à la salle Beckmill de Salindres. 18h passées de quelques minutes, tout de suite, Zoom, une émission proposée par Radio Fuse. À 19h, le retour de la musique. À 21h, c'est la rediffusion de Moisiland Connection. On vous souhaite une bonne écoute et une bonne soirée à toutes et à tous.
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3: Bonjour à toutes et bonjour à tous. Aujourd'hui, on va parler de cirque et de métallerie. Et oui, début octobre, l'atelier de métallerie Geste à Montignargues va accueillir le cirque Trottola pour 6 représentations de leur spectacle Strano. Alors, qu'est-ce qui relie le cirque et l'atelier Geste ? Eh bien, c'est le collectif Barico Tréto, dont j'ai pu rencontrer 2 de ses membres, Hélène Claverie, gérante de l'atelier Geste, ainsi que François Doré, un ancien comédien à la retraite.
4: Barico Tréto, c'est une histoire, ça commence à être une longue histoire, une belle histoire en tout cas. Ça a commencé en 2010. Au départ, on a créé un festival. Voilà, on était une petite bande de 8-10, de vignerons, de métallos, de comédiens. Et on a eu une envie commune comme ça de s'amuser, puis de créer un délire un peu sur des envies communes. Voilà, donc on a créé un festival, un premier festival en juillet 2010, où on a créé une énorme guinguette avec une cuve d'ailleurs des ateliers Geste, mais bon, on en parlera après de ça. Et à partir de ça, de cette guinguette, de cette très grosse guinguette, eh ben on a mis à l'intérieur des spectacles, des concerts, des interventions, des expos, enfin, en fait, de l'art un peu tout azimut, quoi, sans se poser trop de questions. Et puis, il y a ça, on a convié des vignerons qui travaillent plutôt en bio, en biodynamie, voilà. Et puis on a essayé de faire des bonnes choses à manger avec un très beau chaudron. Voilà, et c'est pour ça que ça s'est

0: On est sept dans l'entreprise, donc il y a trois ouvriers, deux apprentis et Baptiste et moi qui sommes les gérants. Donc on travaille plutôt pour le bâtiment. Et il y a 3 ans, on a fait la rencontre de Bonaventure Gacon et de Titoun Kroll qui nous ont commandé leur chapiteau dans lequel ils ont créé le spectacle Strano. Donc c'est un chapiteau autoporté de 17 mètres de diamètre, revêtu d'une bâche rouge. Et voilà, ils ont créé leur magnifique spectacle.
1: Ces dates qui arrivent, le spectacle peut-être, François, vous pouvez nous le présenter ?
2: Oui, je vais vous présenter en deux mots, parce qu'on va garder aussi les surprises, parce qu'il y a plein de surprises dans ce spectacle. À partir du chapiteau, ils ont monté Strano, qui est leur cinquième création. Donc c'est un mélange de performance, parce qu'il y a des très beaux numéros. Titoun de trapèze, Titoun est une très grande trapéziste. Bonaventure, Gacon, lui est un porteur, un très beau porteur. Voilà. Et à partir de là, c'est vrai qu'ils ont créé quelque chose avec plein de poésie, plein de douceur, plein d'humour aussi, plein de force. Il y a des choses très, très, très musclées, je dirais, dedans. Mais c'est fait avec tellement de simplicité et puis ça donne un mélange vraiment fracassant, quoi. Et puis, on se laisse emporter, on est des gamins et on est à fond là-dedans, on aime bien, on aime le côté aventure, le côté où ça donne des sensations, où il y a des rencontres, il y a des choses qui sont, donc ça c'est hyper important pour nous, quoi. Voilà, donc et c'est vrai que il faut faire venir à 1800 personnes dans l'idéal, donc ça se remplit bien quand même, on commence à être bien, mais bon, il faut continuer, et ça serait super que ça soit plein, enfin que les gens puissent voir cette œuvre, parce que c'est une œuvre et c'est à pas manquer, quoi. C'est très très bon. Voilà.
0: Ce que je voulais rajouter, c'est que cette rencontre aussi, elle s'est faite grâce à Thomas Barrière, qui est un ancien musicien de Trotola, donc il a fait deux spectacles ou trois spectacles auparavant. Et donc, c'était un de nos voisins. Donc, Barry Cotretto, voilà, c'est ça, c'est des rencontres avec des copains. Et c'est ce qui fait lien aussi. Et c'est aussi pour ça que le samedi 10 octobre, on les accueille avec Bastien Pelinck, donc deux musiciens des anciens Trotola, en concert à partir de 22h30. Voilà. Donc, il y aura ça, il y aura donc Algeco, samedi 10. Et samedi 3, on accueille Ferrago.
1: On va reprendre peut-être un peu plus le programme. Moi, en tout cas, effectivement, je me permets, hein, j'ai vu le spectacle il y a quelques mois, parce que bien sûr, le cirque Trotola, avec ce spectacle, Strano a eu plusieurs dates à la Verrerie d'Alès. J'ai pu assister à l'une d'entre elles, et c'est vrai que c'était un moment assez magique, assez unique, donc je ne peux que recommander. Mais alors, profitons-en pour parler un peu des infos pratiques, différentes dates, où est-ce qu'il faut réserver, où est-ce qu'il faut venir, comment tout cela.
2: Donc il y a 6 dates de prévues, donc le vendredi 2 octobre, le samedi 3, le mardi 6, le vendredi 9, le samedi 10 octobre, ce sera 19h30 et il y aura une matinale le dimanche 11 octobre à 17h30. Voilà, et c'est les enfants à partir 8-10 ans, on va dire. Voilà, 8-10 ans, c'est bien. Donc ça, c'est pour Trotola, pour Strano. Et on va dire qu'il y aura donc deux temps forts dans l'histoire, les deux samedis, le samedi 3 et le samedi 10, où là, on aura le spectacle. Après, on va manger, ça, on va en parler un petit peu plus après. Et puis après, deux concerts. Donc le 3, Ferrago, et le 10, Algeco, voilà.
1: Alors, une histoire de repas, ça a l'air intriguant, ça.
0: Alors, les repas. Donc, bon, nous, à Barry Cotretto, on aime bien la manger et bien boire. Donc, on a un beau bar de vignerons locaux qui seront là, présents, qui serviront des bons vins en biodynamie, comme disait François. Des bons cocktails aussi, parce qu'on a un spécialiste des cocktails dans l'équipe de Barry Cotretto. Et en gastronomie, on va être sur une paella, donc le samedi 3. Ça sera sur réservation parce qu'on a besoin un peu de savoir les quantités. Et michoui le samedi 10. Les autres jours, il y aura bien sûr un chaudron qui va accompagner les représentations avant les représentations et après, pour ceux qui veulent manger après. Donc, et ce qu'on a oublié de dire, c'est qu'il y allait y avoir des DJ aussi le samedi 3 et le samedi 10. Donc on a...

0: DJ Opirianu, donc ça c'est des DJ internationaux, et ensuite DJ Bison Bison, bon, lui qu'on nomme plus, qui fait partie de la saga Barrico Tretto et qui est aussi un grand DJ qui nous vient de l'autre côté du Rhône.
1: Et alors du coup, entre les soirées classiques et les soirées spéciales, est-ce qu'il y a des tarifs déjà, des tarifs différents? Et vous parlez de réservation, où est-ce qu'on réserve justement sa place?
0: Alors on réserve sur baricotretto.fr via Eloasso, donc c'est un lien qui vous amène directement quand vous allez sur le site Barrico Tretto. Ensuite pour les tarifs, on a décidé de faire des concerts, les concerts gratuits, donc voilà.
1: Et pour les spectacles, par contre, de Strano, est-ce que c'est payant?
2: Alors oui, c'est payant. Oui. C'est 18 euros plein tarif et tarif réduit 14 euros. Voilà. Et puis, nous avons... il faut quand même dire, on a deux moments forts, on va dire, de communication. On va dire que ça fait partie de la communication, mais c'est des moments visuels. Et voilà, donc on a... Peut-être Hélène est un petit peu plus au courant que moi. Il y a une intervention au sémaphore à partir du film de Pierre Etex, Yo-Yo. Où, donc là, ça sera avec la présence de Bonaventure et de Titoun, donc des deux artistes qui jouent dans Strano. Ils sont quatre, hein, mais bon, voilà, eux, ils seront présents. Et puis après, je crois qu'il y aura une intervention au Hall le dimanche...
0: Dimanche 27 septembre au Hall de Nîmes. Donc voilà, dans la rue, ils vont faire des colonnes à trois et enfin voilà, il y aura des surprises.
1: On va arriver bientôt, je pense, sur la fin de cette interview. Est-ce qu'il y a quelque chose que vous souhaitez rajouter pour la fin?
0: Ce spectacle n'est à ne... enfin, ça a pas manqué quoi. Il faut venir. On a une chance de l'avoir à Montignargues et c'est vrai que c'est un peu exceptionnel.

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inimaginable. Que d'images en quelques mètres, en quelques kilomètres, dans cette ascension du Galibier. On l'avait dit, cette étape va entrer dans l'histoire du Tour de France. C'est confirmé, mais c'est peut-être la

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1: Yes, yes, yes, 21h. On est en direct sur les ondes de 88.2. C'est Moisilande Connexion. On est parti tout de suite. Mais, là, vous êtes uniquement sur la FM. Si vous nous entendez, vous en entendez à l'ancienne sur la FM. Et on a une bonne galère de net, mais ça va rouler sans. Du coup, vous pouvez télécharger après les émissions sur le podcast Moisilande. SoundCloud en cherchant aussi et sur le SoundCloud de RGO. Ce soir, on a un DJ, son nom c'est Interpol, il fait partie de GZ16, c'est du direct 2h jusqu'à 23h, Moisiland, c'est parti tout de suite.
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Oye, oye, Moisiland Connexion, 88.2, vous venez d'entendre Interpol, GZ16, on était en direct sur les ondes de 88.2, les vraies ondes. Nous, on peut se retrouver sur le podcast en cherchant sur le net, SoundCloud, tout ça, vous allez trouver Moisiland, télécharger tout ça. Gros merci à Interpol, merci à Radio Gris Ouverte, 88.2, et nous, on se retrouve la semaine prochaine. Allez, ciao.

vendredi 2 octobre, samedi 3 et la semaine suivante, mardi 6, vendredi 9, samedi 10 et dimanche 11 octobre, Barico Tréto invite le cirque Trotola à Montignac. Le cirque Trotola pose son chapiteau à Montignac pour présenter son nouveau spectacle Strano. Accessible à partir de 10 ans, acrobatie, clown, trapéziste et musique surprenante sont au programme de ce spectacle salué par le monde comme le nouveau bijou poétique du cirque Trotola. Rendez-vous donc le vendredi 2, samedi 3, mardi 6, vendredi 9 et samedi 10 octobre à 19h30 ainsi que le dimanche 11 octobre à 17h30 à l'atelier Geste au 15 chemin de Gourgon à Montignargues à 20 minutes de Nîmes. Dès 18h30, avant et après le spectacle, restauration bio et locale, vin et cocktails sur place, billets de 14 à 18 euros en pré-vente sur baricotreto.fr et de 15 à 19 euros sur place, une heure avant chaque représentation. Barico Tréto invite le cirque Trotola ce vendredi 2, samedi 3, mardi 6, vendredi 9, samedi 10 et dimanche 11 octobre à Montignargues.

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